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2: Lire entre les lignes, sauter des pages, souligner scrupuleusement certains passages, prendre des notes dans la marge, lire uniquement des romans de chevalerie, il existe bien des manières de ne pas être un lecteur idéal. Peut-être même que toutes ces manières de se faire mauvais lecteur devraient compter aussi les façons très studieuses, apparemment modèles, de lire. C'est une des idées de l'essayiste Maxime Decoux qui a signé un éloge du mauvais lecteur aux éditions de Minuit et qui nous a donné envie de suivre sa voie pour mettre au clair ce que serait un mauvais auditeur. Puisqu'il existe tellement de manières de mal lire les livres, il doit bien exister au moins autant de manières de mésécouter la musique. Dans ce métaclassique mésécouté, nous avons organisé une séance de mauvaise écoute au bureau d'études utopiques La Clairière, en compagnie de l'artiste Natalia Rémé-Cortès et de la compositrice et joueuse de canoun Christine Zayed. Nous avons aussi interrogé Antonin Triwang, qui s'est prêté à quelques sessions de mentalisme musical, tout en invitant Maxime Decoux à commenter ses expériences de mésécoute après avoir cherché quelques analogies entre son livre et ce qui pourrait donc être un éloge.

0: Maxime Decoux, bonjour.
1: Bonjour.
0: Si vous ne parlez pas de musique et de mauvais auditeur en parlant du mauvais lecteur, il y a quand même une fameuse auditrice qui apparaît, qui s'appelle Madame Bovary, que vous prenez en exemple comme une mauvaise lectrice, qui est aussi une auditrice de musique. Et peut-être qu'elle est mauvaise auditrice pour les mêmes raisons qu'elle serait mauvaise lectrice.
1: Alors, la question de son rapport à la musique me semble beaucoup moins centrale dans le roman de Flaubert, mais vous avez très certainement raison, il y a une forme de laisser-aller liée à la question de l'émotion et de la submersion par ses émotions chez Emma Bovary, qui va dans le même sens, effectivement, du côté de la musique et du côté de la lecture, d'autant plus que Flaubert, ici, dresse une critique de l'attitude romantique et de l'emprise du romantisme, alors romantisme littéraire, sur ses lecteurs et lectrices. Et du côté de la musique, ça fonctionne certainement de la même manière, ou d'une manière en tout cas partiellement analogue, puisque ce que cherche Madame Bovary dans ses lectures, c'est avant tout des émotions fortes. Et on sait que la musique romantique est aussi caractérisée par un certain excès qu'on ne retrouverait pas ailleurs.
0: Donc ça pourrait être l'analogie entre mauvaise lecture et mauvaise écoute, qui serait une volonté d'affectation, d'auto-affectation et pour ça donc d'immersion.
1: Tout à fait. Alors la lecture et l'audition d'un morceau peuvent de toute façon être difficilement comparé à cause de la question de l'interprétation et du médium et de la signification. La construction d'un sens à l'intérieur d'un texte littéraire ne relève pas des mêmes mécanismes que l'écoute d'une musique, si bien que le point de contact se fait certainement davantage autour de la question de l'émotion qu'autour du reste.
0: On va avoir une petite heure pour en débattre et rentrer dedans. Vous repérez des similitudes étonnantes entre les causes et les effets de la masturbation et de la lecture. Ça vous vient de la lecture de Samuel Auguste Tissot, qui en 1760 fait un traité qui s'intitule L'onanisme, dissertation sur les maladies produites par la masturbation, où il est question de lecture.
1: Oui, tout à fait. Alors, c'est un discours qui se développe au XVIIIe siècle, discours médical, qui considère que la lecture est effectivement quelque chose de dangereux, parce qu'au XVIIIe siècle se développe le roman, et avec lui la lecture par identification et empathie vis-à-vis des personnages. Il y a un succès incroyable du roman, les gens se mettent à lire énormément, et ça inquiète aussi bien l'Église que un certain nombre d'intellectuels qui vont approcher ce phénomène à l'aide d'un discours médical. Et l'analogie est faite notamment avec la masturbation, parce qu'il y a l'idée de se donner à soi-même du plaisir en se coupant des autres. À la différence, voilà, d'une relation sexuelle qui se ferait avec un partenaire.
0: À deux ou plus, oui.
1: Voilà, on serait dans quelque chose qui serait donc aussi d'antisocial, qui se replierait par rapport à l'autre. Il y a un traité aussi de Tissot sur les maladies des gens de lettres, à force de rester assis, de lire. Donc on envisage, alors c'est de la pseudo-science, hein, mais c'est abordé de manière considéré de manière très sérieuse,
0: oui,
1: comme une véritable maladie.
0: Oui, c'est 8 ans plus tard, hein, de la santé des gens de lettres en 1768.
1: Tout à fait.
0: Il reste qu'il faut donc ensuite arriver à connecter quelle est la liaison entre le mauvais lecteur et le mauvais livre, puisque la peur de l'un peut-être génère la peur de l'autre. Sauf que le XVIIe siècle et puis les Lumières, vous dites, vont te mettre dans la tête de tous que le bon livre peut former le mauvais lecteur et que le bon lecteur est aussi un effet du bon livre.
1: Oui, c'est-à-dire qu'à l'époque, on réfléchit à l'influence de la littérature et des livres en général sur les lecteurs et les lectrices. En se demandant, parce qu'on identifie un certain nombre de risques de la lecture, notamment tout ce qui est lié à l'identification, parce que c'est l'époque, hein, je vous le disais, où le roman prend son essor. Et donc on se dit que malgré tout, en écrivant les bons livres, on peut engendrer des effets sociaux plus forts, plus généraux sur les lecteurs et les lectrices, et donc pour ce qui irait dans l'optique de cet idéal de la société des Lumières, où la culture, la littérature pourrait permettre d'éduquer les gens et de les amener vers une société plus égalitaire, plus démocratique, avec plus de liberté. Et ça, c'est notamment, enfin Rousseau notamment, y réfléchit beaucoup, parce que Rousseau condamne énormément la littérature, notamment dans l'éducation des jeunes enfants. Il envisage dans l'Émile que la lecture, par exemple, des fables de La Fontaine est extrêmement dangereuse pour les enfants parce que ça leur apprend à mentir. Alors évidemment, on peut discuter, est-ce qu'une fable de La Fontaine a jamais appris un enfant à mentir ? Ça, c'est une autre question. En tout cas, c'est le point de vue de Rousseau. Et Rousseau, malgré ses critiques qui sont très nombreuses hein, contre la littérature, écrit lui-même de la littérature. Mais c'est qu'il y a en creux l'idée qu'il y a une certaine manière d'écrire de la littérature qui peut permettre de bonifier ses lecteurs et ses lectrices. Et une certaine manière de lire, donc aussi.
0: Bonifier, on pourrait aussi dire normaliser.
1: Oui, très certainement. Je pense qu'à l'époque, on ne distingue pas vraiment les deux. Effectivement, qu'est-ce que ça veut dire améliorer, améliorer ses lecteurs et ses lectrices ? Ça, c'est une véritable question qui n'est pas véritablement posée, parce qu'on a un objectif qui est fixé par les Lumières, qui est cet objectif d'émancipation, d'égalité, qui prédomine et qui en soi n'est pas vraiment questionné.
0: Mais c'est une question que vous vous posez en prenant le mauvais lecteur pour en faire l'éloge.
1: Tout à fait.
0: Ce qui nous met dans des postures paradoxales, mais ce qui vous permet aussi des rapprochements, puisqu'on a évoqué Madame Bovary comme figure de l'immersion, de l'auto-affectation, mais aussi à l'instant les gens de lettres qui parfois surinvestir un texte sont aussi de mauvais lecteurs. Et ce que vous faites, c'est de penser le pont entre ces deux manières de mal lire.
1: Oui, tout à fait. Alors, ce que j'essaye de faire globalement, c'est de définir ce que j'appelle la mauvaise lecture comme une lecture qui ne répond pas à un certain nombre de normes ou d'attentes suscitées par le texte lui-même. Donc, il ne va pas se plier à la manière attendue de lire le texte, soit contrainte par les normes sociales, soit contrainte par le texte lui-même, puisque on le sait, un texte façonne ses lecteurs, il nous fournit pour le lire un certain nombre d'instructions de lecture que nous sommes invités à appliquer, à prendre en considération. Et ce qui m'a intéressé, moi, c'est justement ces moments où lecteurs et lectrices refusent de coopérer avec le texte et donc d'en être ce que Umberto Eco appelait le lecteur modèle. Mmh. Et pour mesurer ce phénomène, j'envisage deux formes extrêmes de dissidence par rapport à ce modèle de la lecture, la manière de lire qui est programmée par le texte. Deux formes de dissidence extrême. D'un côté, la lecture émotionnel, par identification, par immersion à l'intérieur du texte, donc plutôt le pôle Emma Bovary dont on parlait tout à l'heure, et puis de l'autre, une lecture hyper intellectualisée, au contraire, détachée des émotions qui va interpréter et parfois sombrer dans la surinterprétation, donc la lecture effectivement plutôt des gens de lettres ou des intellectuels dont on a de très nombreux exemples dans les textes littéraires aussi.
0: Ou alors le Sherlock Holmes des textes, vous le citez comme le cas de celui qui contourne les guet-apens du livre et qui n'est pas le bienvenu parce qu'il ruine les effets de l'œuvre alors qu'ils sont essentiels à son fonctionnement.
1: Tout à fait. Alors ça c'est très net par exemple dans le roman policier. Le roman policier qui façonne un lecteur qui doit tomber dans ses pièges. Pour pouvoir produire son effet, le lecteur de romans policiers ne doit pas découvrir le poteau rose avant le détective, même si c'est le rêve secret de tout lecteur de romans policiers, c'est de trouver, de découvrir en tout cas le coupable avant le détective. Mais le texte, lui, s'efforce de vous piéger. Et donc son lecteur modèle, le lecteur modèle qu'il appelle, c'est un lecteur qui va sombrer dans ses pièges et à ce titre-là, le mauvais lecteur, celui qui refusera de se laisser piéger, donc de lire comme le texte le voudrait, devient au contraire une sorte de Sherlock Holmes des textes puisque c'est celui qui va pouvoir mettre la main sur le coupable avant le détective. Mais bien sûr, c'est toujours un peu décevant lorsqu'on a terminé un roman policier et qu'on a déjà trouvé la solution.
0: Pour revenir à Emma Bovary, est-ce qu'on peut dire qu'elle n'est pas tant que ça lectrice modèle des romans sentimentaux qui probablement assume de créer cette charge d'auto-affectation chez lecteurs et lectrices.
1: Alors, c'est une question très très juste. Je pense qu'il mais qui est difficile. Je pense qu'il est difficile d'y répondre pour la simple et bonne raison que Flaubert ne nomme pas souvent les textes que lit Emma Bovary, et donc on ne peut pas mesurer exactement. Alors il parle
0: À quel point elle est raccord ou pas. Ouais.
1: Il parle de lecture pour jeunes filles. Donc on sait que c'est des romans à l'eau de rose, mais on ne sait pas exactement ce que c'est et nous n'avons pas les textes. Donc il est finalement évaluer la manière dont elle lit. On est obligé de se fier à ce que nous en dit Flaubert, mais on ne peut pas. On ne peut pas le rapporter au texte véritablement qu'elle lit. Et c'est souvent le cas, en fait, dans les romans qui se penchent sur la mauvaise lecture ou la lecture en général. Le personnage de lecteur et de lectrice est très fréquent dans les romans parce que c'est un moyen pour la littérature d'auto-interroger sa propre réception et ses effets sur son public. Mais très fréquemment, les textes lus ne sont pas mis à la disposition du lecteur réel que nous sommes.
0: La distinction entre le lecteur modèle et le mauvais lecteur, vous dites qu'il faut aussi la relativiser, précisément parce que les deux côtés sont émaillés d'ambiguïté et que la pathologie et l'identification peuvent tout à fait s'assembler.
1: Tout à fait. Et puis, comme je le disais, c'est aussi parfois ce que construit le texte, ce que cherche à produire le texte. Donc, c'est véritablement, parce que je prends l'adjectif bon et mauvais comme des modélisations idéales, sachant qu'il y a entre toute une série de nuances et sachant que je déleste l'adjectif mauvais de connotation péjorative. Il ne s'agit pas de condamner ce type de lecture, mais de les situer en fait sur un ensemble de pratiques. L'idée étant de s'interroger sur les manières dont nous lisons, non pas pour mesurer concrètement comment lisent les lecteurs réels, parce que là il s'agirait de mener vraiment une enquête sociologique, donc il aurait fallu que j'aille interroger des gens, comment est-ce que vous lisez, stylo en main, est-ce que vous sautez des pages, combien, etc. etc. Ça relève plutôt de l'enquête sociologique. L'enquête que je mène, elle est d'ordre littéraire, c'est-à-dire que je m'interroge sur la manière dont la littérature elle-même conçoit ce phénomène et les pratiques de lecture, et donc comment elle les interroge en les questionnant à l'intérieur de textes.

0: Alors si on essaye des analogies musicales, est-ce que être bon au blind test, c'est être bon ou mauvais auditeur ?
1: Je ne pense pas. Parce que là, donc,
0: ça se raccroche à l'érudition. Donc,
1: Oui, voilà, là, il s'agit d'érudition et la question, il y a une question aussi de rapidité et, ouais. de savoir reconnaître un fragment pris à l'intérieur d'un morceau.
0: Ouais.
1: Je pense que là, ça mobilise peut-être des compétences différentes, qui sont effectivement des compétences de culture, mais aussi d'oreille et de mémoire.
0: Parce que quand vous dites que Flaubert reprend à son compte la veine parodique de la dénonciation de la pseudo-érudition, quand vous dites aussi que l'identification est interdite, oubliée, considérée comme nulle et non avenue, ça pourrait induire, si on essaye de faire l'analogie avec la musique, que vouloir être un bon auditeur serait presque un frein à bien écouter.
1: Alors, là, les phrases que vous citez portent sur Bouvard et Pécuchet,
0: oui.
1: Il me semble. Donc, c'est un autre cas de figure chez Flaubert, autre type de mauvais lecteurs qui font pendant à Madame Bovary, mais qui interviennent plus tard dans l'œuvre de Flaubert, avec deux personnages qui ont décidé, en fait, d'accumuler tous les savoirs produits par les gens de leur époque,
0: oui.
1: En lisant, en devenant des spécialistes de différentes disciplines, grâce à la lecture, donc spécialistes de géographie, d'agronomie, de pédagogie, alors c'est catastrophique à chaque fois. Et donc là, on a au contraire des lecteurs qui se prennent pour des savants, donc qui sombrent dans l'autre attitude que je mentionnais tout à l'heure sur une sorte d'échelle de la mauvaise lecture, c'est-à-dire qu'on passe du pôle entièrement affectif et non interprétatif qu'on aurait chez Emma Bovary, au pôle hyper intellectualisé que seraient Bouvard et Pécuchet, donc, puisqu'il s'agit du tout dernier roman de Flaubert qu'il a laissé inachevé. Et là, il me semble, pour revenir à ce qu'on disait juste avant sur la question de donc du blind test, hein, et de l'identification, là encore, je dirais que ce n'est pas tout à fait la même chose, dans le sens où, chez Bouvard et Pécuchet, il s'agit de former un savoir en tant que tel. Et je dirais que le blind test, c'est le degré zéro du savoir, c'est-à-dire c'est l'identification, la reconnaissance. Donc c'est plus qu'un savoir proprement dit, c'est des connaissances.
0: À l'état trivial poursuite ou question pour un champion.
1: Exactement,
0: quoi.
1: Ouais. C'est des connaissances à l'état brut, donc des faits. Encore qu'il y a quand même un biais, puisque le blind test suppose que ce n'est pas des faits à l'état pur, ce n'est pas quelle est la date de la naissance de Marie-Antoinette ou la date de composition de Don Juan. Il y a le filtre de la reconnaissance de la succession des notes qui intervient, donc il y a quand même une compétence.
0: Oui, mais c'est une compétence musicale très réduite.
1: Très réduite, ouais. Tout à fait.
0: Très spécialisée,
1: donc,
0: en tout cas.
1: Donc, on est sur un degré peut-être zéro de cette... Après, ce qui n'empêche pas que le jeu est sympathique.
0: Pas pour tout le monde. Je vais vous faire entendre le cas de Natalia Remer-Cortez, qui est une artiste qui n'aime pas tant que ça jouer au blind test, que j'ai pu rencontrer à La Clairière, le bureau d'études utopiques créé par Colin Roche et Blandine Brière à Lunet. Et puis, après, le

0: Non, pas forcément. Mais ça veut
1: Bah
0: dire
1: oui.
0: qu'on reconnaît, ça veut dire qu'on sait. Oui, bah qu'on a suffisamment entendu, écouté de choses, au moins un peu, pour les reconnaître dans ce genre d'exercice, un peu rapide.
1: Donc, si on creuse cette idée-là, ça veut dire qu'une musique que vous auriez vraiment bien entendue n'est pas forcément une musique que vous aurez reconnue.
0: Oui, peut-être.
1: Ouais. Mais vous, vous considérez plutôt bonne ou mauvaise
0: Ah,
1: auditrice?
0: très mauvaise.
1: Ah oui. Et pourquoi?
0: Bah, parce que j'ai une concentration un peu flottante et que, par exemple, je pense que j'ai très rarement fait l'expérience d'écouter, de m'asseoir, si c'est pas un concert, chez moi et d'écouter un disque. C'est quelque chose que je fais pas.
1: D'accord. Donc là, vous êtes en train de nous dire que d'être une bonne auditrice, ce serait d'arrêter tout et de se mettre devant la musique
0: Non, mais
1: et de
0: comme.
1: l'écouter très attentivement.
0: Peut-être, ouais. Être une bonne auditrice, ce serait quelque chose de, je sais pas, qui est discipliné, qui a un début, une fin, qui. Oui, une concentration constante, je sais pas. C'est ce que j'imagine être dans le sous-titre de bonne auditrice, quoi. C'est-à-dire quelqu'un qui fait bien les choses.
1: Donc ça veut dire que vous préférez être une mauvaise auditrice, que quelque part vous préférez ne pas faire ce travail de concentration.
0: Je sais pas si je préfère, mais en tout cas, c'est ce que je fais. En tout cas, j'ai jamais fait. Ça me demande un effort de faire autrement. Donc, je le fais pas.
1: Ah oui.
0: Je sais pas.
1: Alors oui, Maxime Decoux, il parle d'un cas, un certain Louis Lambert, qui est un héros de Balzac, qui précisément s'immerge tellement dans la lecture qu'il s'isole complètement du monde et qui donc il devient un mauvais lecteur. Parce que peut-être que le bon lecteur serait celui qui a encore un peu de disponibilité pour pas forcément être très disponible, quoi. Enfin, alors est-ce que parmi vous, il y en a qui écoutent d'une oreille et d'autres qui écoutent de deux oreilles?
2: Content de découvrir que c'est mieux d'écouter que d'une oreille. Enfin, que parce que je ne suis pas capable de faire mieux, mais j'en avais un complexe. Enfin, j'ai une souffrance. Je me force à me concentrer sur l'écoute. Et cependant, j'y arrive pas.
1: Donc
2: Je
1: ça veut dire
2: décroche
1: qu'il
2: tout
1: y a.
2: le temps. J'écroche régulièrement.
1: Donc ça veut dire qu'il y a des gens qui vous ont fait penser que les bons auditeurs étaient ceux qui écoutaient de deux oreilles
2: Ah non,
1: et qui vous ont
2: je
1: empêché de
2: découvre.
1: penser que c'était mieux d'écouter d'une seule pendant un moment, avant que.
2: Non, je découvre ça grâce à vous, là,
1: Ah oui!
2: ce phénomène.
1: Ah, c'est chouette!
2: Sinon, je fais ce que je peux, oui. Je fais comme Natalia, je fais ce que je peux. J'essaie de me concentrer, mais je m'évade tout le temps.
1: Ah, d'accord. Peut-être qu'on va faire l'expérience d'écouter une musique d'une seule oreille. Donc on s'autorise à avoir l'autre oreille ailleurs. Et puis on va essayer d'en éprouver les bénéfices.

0: Il y a que les bons auditeurs qui écoutent tout, donc on peut... on peut s'arrêter là. Qui a le sentiment d'avoir mieux écouté que les autres? Non, qui a eu le sentiment de ne pas avoir pu bien écouter? Enfin, oui, alors pourquoi?
1: Moi déjà, je pense qu'il y a une notion philosophique entre bon et mauvais. Déjà, pour moi, ça peut être bon de ne pas écouter concentré, ce qui m'arrive régulièrement, puisque en fait, même en écoutant là, je regardais là-haut et je pensais à d'autres choses. Donc je pense que la notion de bon et mauvais, il faudrait déjà la placer correctement. Enfin, correctement, il n'y a pas d'attaque, mais c'est très philosophique comme position, le bon et le mauvais, comme le mal et le bien.
0: Oui, mais là, précisément...
1: Là, dans ce, dans

0: En ce moment-là, moi, j'ai exprès mal écouté parce que j'aime bien mal écouter, parce que mal écouter, ça me permet de faire deux, trois choses en même temps et je trouve que c'est bien. Donc, on revient, on mélange le bien et le mal. Voilà.
1: Non, mais c'est ça, vous préférez être une mauvaise auditrice.
0: Je préfère, si vous placez mauvais et auditrice, dans le sens philosophique, que c'est pas bien.
1: Bah en fait, moi, je suis vraiment à creuser la position de Maxime Decoux, c'est-à-dire comment faire l'éloge des mauvais auditeurs.
0: Alors, à ce moment-là, je serais une mauvaise auditrice dont on pourrait faire l'éloge.
1: C'est ça.
0: Puisque je fais deux, trois choses en même temps en écoutant la musique. Mais il m'arrive d'écouter vraiment de la musique concentrée avec un casque.
1: Ah oui.
0: Là, je me rapproche de ce que disait Natalia, c'est-à-dire que la concentration est quelque chose qui permet de faire une seule chose en même temps. Est-ce que c'est bon ou mauvais ? Après, c'est un débat.
1: Et alors, il y a un autre débat, c'est est-ce qu'il y a des musiques qui sont plus adaptées à l'écoute concentrée que c'est la musique qu'on vient d'écouter, qui d'ailleurs n'est pas écrite pour qu'on l'écoute de façon concentrée, puisque c'est une musique du salon du 19e siècle qui est faite pour accompagner les mondanités.
0: Oui, en effet, il y a des musiques qui peuvent agresser et il y a des musiques qui nous laissent plus facilement nous échapper. Et les musiques qui nous agressent d'une certaine façon, quelle qu'elle soit, en fait, nous rappellent à l'ordre de l'écoute. Mais ça peut être aussi une musique, par exemple, classique, qui est censée être plus douce, mais qui peut, par certains passages musicaux, peut-être, nous rappeler à l'ordre, comme il y a eu, là, à un moment donné, il y a une reprise musicale qui, pour ma part, m'a rappelé à l'ordre et m'a fait de nouveau revenir dans une concentration qui s'est immédiatement échappée vers autre chose.
1: Donc ça veut dire que une musique que vous dites agressive, c'est justement une musique qui vous demande d'être meilleure auditrice que vous n'avez envie d'être.
0: Oui, si meilleur veut dire ça.
1: Oui, c'est ça. Donc en fait, c'est-à-dire qu'il y a quand même de la norme d'écoute qui est dans la musique, quoi.
0: Non, je pense pas.
1: Bah si, dans la mesure où elle vous demande d'être meilleure auditrice que vous ne voulez être.
0: Oui, alors on en revient. Oui, alors on. D'accord, ça redevient une notion assez subjective, disons.
1: Ah oui, bah ça, bien sûr. Oui, oui. Vouloir savoir ce qu'a voulu exprimer le compositeur. Est-ce que c'est être bon ou mauvais auditeur? Ah, vous avez une réponse à donner à cette question. Vous avez l'air de trouver la question débile, donc c'est intéressant de la commenter. Vous avez fait... J'aimerais bien avoir la traduction de... Donc je vous redis la question. Vouloir savoir ce qu'a voulu exprimer le compositeur, c'est être bon ou mauvais auditeur?
2: Ni l'un ni l'autre, en fait. Parce qu'il y a des compositeurs, on a envie de savoir, on a envie d'aller au-delà de ce que... Et puis d'autres, on se laisse porter ou pas. Donc en fait, c'est ni être mauvais, ni être bon, quoi. Et puis la musique, elle doit provoquer une émotion. Alors si elle me provoque une émotion, j'ai envie de chercher pourquoi ça me provoque cette émotion-là. Mais il y a d'autres musiques, voilà. Je prends l'exemple de Christine, parce que j'aime beaucoup, voilà, parce que c'est plus facile pour moi. Et Christine, elle me provoque toujours des émotions. Et là, j'ai envie de savoir le pourquoi du comment.
1: Ah, donc parce que Christine est une musicienne qui crée des bons auditeurs.
2: Non, mais en ce qui me concerne, mais elle peut créer pour des mauvais... Mauvais éditeur pour certains, mais
1: d'accord.
2: Pour moi, c'est...
1: Est-ce qu'il vous arrive de surinterpréter une musique?
2: Oui.
1: Et à ce moment-là, vous vous considérez bonne ou mauvaise auditrice?
2: Très mauvaise.
1: Mais ça veut dire qu'à ce moment-là, en même temps qu'être mauvaise auditrice, vous vous dites c'est quand même ce qu'il faut faire. Enfin, est-ce que vous avez envie?
2: Non, c'est parce que ça me porte.
1: C'est ça.
2: Mais c'est pas forcément que je suis pas forcément...
1: Maxime Decoux, on entend bien dans ces témoignages du public de La Clairière que l'écoute buissonnière se vit comme une mauvaise écoute, en quelque sorte, tandis qu'il suffirait de mettre un casque pour devenir aussitôt une auditrice modèle, par exemple.
3: Oui, alors la personne là qui s'exprimait, je trouve, dit des choses très justes sur la relativité des notions de bonne écoute, mauvaise écoute. Et en même temps, elle pointe du doigt une pratique fréquente qui est effectivement l'écoute flottante, ce que j'appelle effectivement, concernant la lecture buissonnière. Parce qu'il est vrai qu'on peut lire et ce n'est pas forcément condamnable en pensant à autre chose. C'est extrêmement fréquent que, lisant une page, vous vous dites « bah mince ». J'ai pensé, on est accaparé par sa liste de courses, sa vie quotidienne, et on ne pense plus à ce qu'on lit. Et en fait, la lecture devient totalement mécanique. Alors là, ça devient, on est obligé de relire, ou alors parfois, c'est, vous voyez, il y a des degrés qui s'introduisent d'attention et de flottement, et qui ne sont pas à condamner, parce que je pense que ne pas lire de manière absolument concentrée, ce n'est pas forcément... une manière de lire qu'il faut rejeter. C'est une manière fréquente de lire. Et puis, on peut lire en sautant des pages, en sautant des mots, ce qui suppose aussi de modifier. On modifie, en fait, le texte quand on fait ça, et on en modifie la compréhension nécessairement. La lecture mot à mot, ligne à ligne, ou la lecture plus rapide, en fait, engendre des effets différents du texte. C'est pas le même texte qu'on lit. De toute façon, ce n'est d'un lecteur à l'autre, c'est jamais le même texte qu'on lit. Il y a toujours des nuances. Le texte n'existe que fixé sur la page. Il y a un texte matériel, mais après, le texte que nous créons, il est toujours très différent parce qu'il y a des zones, des blancs, des zones d'incertitude. Et alors encore plus dans le texte littéraire où on peut interpréter de différentes manières et chaque personne... alors, bien sûr, il ne faut pas exagérer non plus quand je dis chaque. Enfin, y a des variabilités, en tout cas, dans l'interprétation. On ne construit pas le même texte à partir du texte.
1: Alors, parmi les caractères des mauvais lecteurs qu'on pourrait facilement transposer au caractère des mauvais auditeurs, c'est le dilettante et le fétichiste, qui sont deux figures bien différentes, puisque l'une est plus buissonnière et puis l'autre un peu plus obsédée, on pourrait dire. Comme je posais la question à la clairière, vouloir savoir ce qu'a voulu exprimer un compositeur, c'est signe qu'on est plutôt mauvais auditeur, alors même qu'on veut se faire l'auditeur modèle.
3: Alors, de même, la question me paraît appeler une réponse nuancée et complexe. Vous touchez à chaque fois des zones de complexité, je dirais. Parce que la question de l'intention de l'auteur et de l'intention, partant de l'intention du texte, est une question particulièrement complexe qui a une histoire. Lorsque la critique littéraire, au sens d'analyse de la littérature, émerge en tant que telle, à la fin du 19e et au début du 20e siècle, elle va chercher peu à peu à se détacher d'une approche subjective, c'est-à-dire de la critique journalistique. Et donc, elle va chercher à se donner des méthodes. Et très vite, on constate que comment est-ce qu'on peut avoir une analyse de la littérature qui soit la plus objective possible et la plus scientifique ? Bon, sachant qu'à la fin du 19e et au début du 20e siècle, le modèle des sciences naturelles se développe énormément et devient prépondérant pour le développement des sciences sociales en tant que telles. Donc, quand on va essayer de penser la critique littéraire, on va la penser sur le modèle des sciences naturelles, en se disant on va essayer de doter notre discipline d'une véritable méthode scientifique. Et donc, on se dit l'analyse que fait un lecteur, c'est nécessairement subjectif, et donc c'est pas comme ça qu'on arrivera à fonder une approche objective. Et donc on va se concentrer principalement sur l'auteur, qui est le pôle le plus fixe dans la relation qui se tisse autour d'un livre, d'un auteur à un lecteur. Le pôle fixe est finalement l'auteur. Le pôle du lecteur est un pôle variable qu'on peut pas saisir très facilement. Donc, on va s'intéresser à l'intention de l'auteur. Et ça va entraîner un certain nombre d'excès. Alors, on sait notamment, c'est la critique de Sainte-Beuve, notamment, qui va chercher à lire les œuvres à partir de la biographie des auteurs. Et ça sera fortement critiqué, notamment par Proust. Marcel Proust, qui écrira un contre Sainte-Beuve, expliquant que c'est une aberration d'essayer d'interpréter les œuvres à partir de la vie de l'auteur, puisque ce n'est pas de là que l'auteur écrit, qu'il y a un moi, ce que Proust appelle un moi social de l'écrivain, qui est le moi donc qu'il présente en tant qu'individu humain dans la société, et puis il y a un moi de l'écrivain qui est un moi profond, qui s'exprime dans ses œuvres, et celui-là, il est inaccessible et il ne se traduit pas dans la biographie. Donc la lecture à partir de l'intention de l'auteur est devenue progressivement une lecture qui a été discréditée parce qu'on s'est rendu compte que...
1: Qu'elle avait quelque chose de beuviste.
3: Que c'était du Sainte-Beuvisme et qu'elle était finalement assez réductrice. Alors du côté de la musique, je ne sais pas si la critique musicologique, la musicologie a suivi ce genre de pente ou d'évolution, mais il me semble que ça fonctionne de la même manière. Quand j'écoute un morceau de Chopin, personnellement, parce que j'ai été aussi formé à une critique, à une analyse qui s'est détachée de ces notions d'intention d'auteur, en tout cas, je ne me pose jamais la question de savoir ce que Chopin voulait faire. Ce que je regarde, c'est ce qu'il a fait. C'est ce que je dis d'ailleurs toujours à mes étudiants. Et alors bon, les étudiants à l'université sont quand même formés, mais...
1: Formés, vous voulez dire être plus proustien que beuviste.
3: Exactement, on les a formés, et donc c'est surtout vrai chez les collégiens ou les lycéens, quand vous leur faites travailler sur un texte, que vous leur montrez une interprétation, leur première réaction c'est « Mais comment est-ce qu'on sait que l'auteur a voulu dire ça ?» Alors, ce qu'on leur dit, c'est mais on ne commande pas ce que l'auteur voulait faire, on commande ce qu'il a fait.
1: Ouais.
3: Parce qu'il y a une grande partie qui lui échappe.
1: Mais alors, puisque vous parlez de Chopin, je vais vous lire un petit texte. Chopin, ce grand artiste maladif, sensible, égoïste et dandy, qui déploie pendant un instant doucement dans sa musique les aspects successifs et contrastés d'une disposition intime qui change sans cesse et n'est pendant plus d'un moment doucement progressive sans que vienne l'arrêter, se heurtant à elle et s'y juxtaposant une toute différente, mais toujours avec un accent intime maladif et replié sur moi-même dans ses frénésies d'action. C'est un texte de Proust.
3: Ah, c'est de Proust.
1: Dans Contre Sainte-Beuve.
3: Ah, très bien.
1: Alors, c'est fou parce que c'est ce que relève très bien Donatien Gros, c'est que finalement, cette opposition du moi profond et du moi social, elle est. Enfin, Proust la puise chez Sainte-Beuve lui-même.
3: Oui. Mmh. Très juste.
1: Ouais.
3: Effectivement. Donc là, on touche un paradoxe. Ouais. Un paradoxe qui est vraiment intéressant.
1: Qui est vraiment même problématique, oui. Parce que qui plus est à l'endroit de l'écoute de Chopin, ça nous convoque à un endroit de nous-mêmes qui est comme dissocié par l'œuvre, en même temps que par le petit roman qu'on est appelé à se raconter.
3: Oui, tout à fait. Après, il me semble que. Après, la question est de savoir jusqu'où l'œuvre et l'intention de l'auteur peuvent coïncider. Parce qu'on est sur des créations qui ne sont pas simples. C'est-à-dire qu'il ne s'agit pas juste de faire un cadeau de fête des mères en papier mâché. Où là, éventuellement, le produit peut correspondre à l'intention. On est sur une œuvre d'art dont les dimensions sont multiples. Et donc, évidemment, alors, si je reviens à l'œuvre littéraire, dans un texte littéraire, ce qu'il caractérise, et c'est là que ça le sépare, je pense, vraiment de l'œuvre musicale, c'est la question du sens, de l'interprétation, parce qu'on passe par des mots, il y a un discours qui est tenu, et donc un discours qui est polysémique. Et parmi la multitude de sens qui caractérise une œuvre littéraire, il est impossible que l'auteur les ait tous prévus consciemment et fabriqués intentionnellement. Donc il y a nécessairement une part qui lui échappe. Et je pense que dans la musique, c'est la même chose. On a une part qui échappe nécessairement au compositeur.
1: Je me propose de retourner à la clairière où j'ai proposé aux auditrices et auditeurs de cette fois faire exprès de mal écouter cette œuvre de Chelsea.

0: Alors, est-ce que certains ou certaines d'entre vous sont sûrs d'avoir entendu quelque chose que le compositeur n'a pas voulu dire? Oui, ouais. À force de distraction, vous avez une écoute super en profondeur.
1: Disons que je suis sûr, enfin, je sais pas ce qu'il a voulu exprimer, mais moi, j'ai pu avoir des images dans ma tête, parce que je me suis concentré. Et voilà, mais donc, ça m'étonnerait que les images que j'ai eues dans la tête, en écoutant ça, en étant concentré, qui m'inspiraient d'ailleurs d'autres sons, qu'il les ait eues, je pense pas, parce que ça reste très personnel.
0: D'accord. Vous ne sauriez pas nous dire quoi du coup, tellement c'est personnel?
1: Ah non, non. Moi, j'ai imaginé un bateau qui arrivait dans un voilà, une méandre, et puis il y avait un orage qui arrivait, et puis voilà, et puis j'imaginais d'autres sons d'oiseaux qui faisaient i i i. Voilà, de genre voilà. Et ça reste personnel cette pensée qui s'associe à des images, voilà. Mais bon, ça m'étonnerait qu'il ait pensé à ça. C'est ça que je veux dire.
0: D'accord.
1: Même au niveau sonore, les bruits des oiseaux.
0: Ouais.
2: Bah moi, ça m'a fait très peur en fait. Moi, j'ai eu l'impression d'être dans la forêt, dans la nuit, et quelqu'un me poursuivait. Et vraiment, ouais, ça m'a fait peur, moi. Ouais. J'écouterais pas ça, quoi. J'ai eu un coup de froid, là.
0: Alors, pour terminer, on va écouter quelques 2 minutes. Christine nous jouait. Et là, peut-être, je vais vous demander, qu'est-ce qu'on pourrait faire pour mal l'écouter? C'est-à-dire, on a eu la piste de la surinterprétation, qui est, selon Maxime Decoux, hein, des façons, mais de mal écouter en même temps que de reprendre le pouvoir sur ce qu'on veut faire de notre écoute. Il montre qu'on fait parfois l'opposition, peut-être à tort, entre la lecture buissonnière, c'est-à-dire une lecture qui s'évade, qui saute des pages, qui effectivement se laisse distraire, et ce qu'il appelle une lecture interventionniste, où on va carrément, dans ce qui est écrit, aller au-delà de ce qui est écrit. Et finalement, il dit qu'entre la surinterprétation et puis la distraction, bah, c'est un peu la même chose, c'est-à-dire on est simplement à se réapproprier ce qu'on est en train d'écouter. Donc dans ce que Christine va nous jouer, qu'est-ce qu'on pourrait se donner comme défi d'écoute? Peut-être essayer de, puisqu'on a la chance d'être là ensemble à écouter à plusieurs une musique, d'essayer de se forcer à écouter autre chose que ce que pourrait entendre notre voisin ou notre voisine. Ça peut être une piste.

0: Alors, non, ma dernière question, c'est ceux qui ont été tellement mauvais auditeurs qu'ils ont désobéi à ma consigne et qui en sont arrivés à écouter avec les oreilles des autres. Est-ce que vous avez, certains ont eu ce sentiment-là d'écouter de façon justement collective, en quelque sorte, c'est-à-dire d'écouter au-delà de son propre ressenti ou...
1: Sa musique me provoque tellement d'émotions, ouais. Bah, je sais pas, voilà, que j'ai besoin de regarder les autres et d'écouter à travers notamment Patrick qui n'a pas les mêmes émotions que moi. Moi, je dis oui, mais t'as pas les mêmes. Enfin, voilà. Ou de regarder Robert, enfin, qu'on n'est pas. Ça ne pas me pas regarder mes émotions.
0: Donc vous avez l'impression de devoir déléguer une partie de votre écoute.
1: Ouais, et ça fait du bien.
0: Bah oui.
1: Bah oui, non mais c'est parce que ça me provoque trop d'émotions. Désolée.
2: Il y a pas trop d'émotions.
1: Bah non, j'arrive pas. La musique à Christine est très. Non mais à chaque fois ça me fait ça, t'inquiète.
0: La musique de Christine Zayed qui émeut tellement qu'elle isole son écoute de celle des autres, ça rappellerait presque Louis Lambert de Balzac, Maxime Decoux.
3: Alors chez Louis Lambert, on est dans un cas de lecteur qui envisage une sorte de totalité de la lecture, qui vient grignoter son existence, et ça s'inscrit dans une réflexion chez Balzac sur le savant. Puisque les textes que lit Louis Lambert sont surtout des textes, des traités philosophiques. Ici, Balzac pointe du doigt cette frontière très mince entre la rationalité qui vous pousse à la connaissance, au savoir, et le moment où elle bascule dans la folie. Parce que Louis Lambert envisage une lecture qui phagocyte en fait complètement son existence. Enfin, il pratique plutôt qu'il envisage. Il pratique une lecture, mais... C'est une lecture de traités savants qui entraîne un basculement progressif vers la folie, une sorte de totalisation de l'expérience lectrice, qui est assez inquiétante. Et on sait que Balzac était très proche d'un certain nombre de mystiques et du mysticisme, était très intéressé par cette frontière. En fait, on est au 19e siècle, La science se développe, mais en même temps, il y a encore une part importante de pseudo-science et de fascination pour tout ce qui est de l'ordre de l'occulte, tout ce qui n'a pas encore été véritablement éclairé. Et Balzac se tient vraiment sur cette frontière-là, entre la fascination pour la rationalité et de l'autre pour tout ce qui relève de l'occulte. Et on trouve ça dans cette lecture chez Louis Lambert, je pense que ça... peut s'expliquer comme ça.
0: En guise de dernier chapitre de cette émission, je vous propose d'écouter une interview avec Antonin Triwang, qui est un musicien qui s'est laissé prendre au jeu d'un mentalisme musical qui consiste à faire entendre à des auditeurs une musique, mais de façon complètement privée au casque, et ensuite de la décrire pour qu'à leur tour, en retour, ils fassent une musique.
4: Alors moi, c'est pas moi qui ai appelé ça comme ça, c'est Jean-Jacques Birger. Et en fait, il organise beaucoup de rencontres avec différents musiciens et musiciennes,
5: ouais.
4: Avec des tentatives très différentes, et c'est tout réuni sur son site.
5: Ouais.
4: Il m'avait proposé de faire ce concert avec Mathias Lévy, et il cherchait une idée. Et ça fait quelques années que je travaille un peu sur cette idée de musique racontée. Ouais, c'est quelque chose... que j'aimerais bien pouvoir faire, c'est-à-dire d'écrire de la musique à partir de désirs musicaux de non-musiciens. Et donc j'ai fait plusieurs tentatives, dont une était dans le cadre de l'Orchestre La Sourde, quand on a commencé à travailler sur la Symphonie Tombée du Ciel. Je me disais, ce serait bien qu'on fasse composer la musique à des gens qu'on rencontre. Voilà, que ce soit la forme, les envies, et donc on a interviewé des gens. Finalement, le projet a pris une autre direction. Après, on a interviewé les gens sur d'autres choses. Mais il y a une partie de ce travail qui a été fait, notamment avec des prisonniers à La Roche-sur-Yon. On leur avait proposé de les rencontrer, de leur demander des souhaits musicaux, parce qu'ils n'ont pas forcément accès à des concerts. Qu'est-ce qu'ils aimeraient entendre comme musique? On avait des commandes comme ça. C'était un peu l'idée de compositeur public, mais avec toute latitude, quoi. Et donc on avait fait des petites pièces à partir de ces demandes. Et j'avais essayé avec d'autres gens, mais c'est un peu difficile de faire parler les non-musiciens Enfin, voilà, c'est justement la difficulté qui est intéressante. Mais enfin, en tout cas, ils sont pas, les gens ne sont pas toujours à l'aise et libres. Ils ne se sentent pas forcément autorisés. Donc, il faudrait trouver d'autres angles. Et l'autre angle que j'ai trouvé pour ce concert-là, je disais à Jean-Jacques, une autre manière de leur faire parler de musique, c'est de leur faire écouter de la musique et de demander de la décrire. Sauf que nous, en tant qu'improvisateurs, on ne sait pas ce qu'ils écoutent. Donc, c'était ça le protocole. C'était que j'avais fait par contre, bon, j'ai dû faire la playlist. Mais je l'avais fait assez vaste et de manière aléatoire.
0: C'est une playlist de 5 heures.
4: Oui, c'est ça, ouais. Et d'ailleurs, je voulais la retrouver, voir ce qu'il y avait dedans. Et donc, de la passer en aléatoire dans un Walkman. Et entre chaque morceau, de faire écouter ce qui se passe à ce moment-là.
5: Une boîte d'allumettes rencontre un paillasson. D'écrire. Et il se lance dans une danse langoureuse. Chaloupé.
4: Et aussi demander pas forcément aux gens de dire s'ils aiment ou pas, parce que c'est un peu la réponse qu'on demande aux regardeurs, aux auditeurs, c'est est-ce que...
0: Vous voulez dire que le jugement esthétique suspend l'imagination de ça, hélas. Le jugement esthétique
4: suspend l'imagination. Bah oui, bien sûr. Le jugement esthétique et le cartel et le savoir ce que c'est. Donc le fait de ne pas savoir...
0: Ça permet de l'écouter pour de vrai. Enfin, sans avoir des jugements qui s'enclenchent indépendamment de ce qu'on entend.
4: Mais voilà, moi j'avais... C'est un truc qui me taraude un peu, c'est de faire plus de musique anonyme, c'est-à-dire sans savoir qui est l'auteur, et de brouiller un peu les pistes. J'avais une idée comme ça d'un peu de revue musicale où on proposerait à plein d'artistes, mais qui seraient mentionnés, mais on ne saurait pas qui a fait quoi. Enfin, parce que je trouve que ça libère l'écoute, même si c'est un peu énervant, parce qu'on est toujours en train de vouloir savoir qu'est-ce que c'est, qui a fait ça. Et le réflexe le plus évident, c'est ça, c'est d'être dans un musée et de regarder le cartel avant le tableau. Et je le fais aussi, hein, mais c'est dommage qu'on ne nous permette pas de ne pas le savoir. Et
0: donc
4: voilà.
0: Donc le mauvais auditeur, c'est d'abord celui qui veut savoir ce qu'il écoute. En termes d'identité de qui l'ont fait, de titre.
4: Je pense que c'est très difficile de... On n'est pas à l'aise quand on n'a pas nos préjugés.
0: Oui, mais alors...
4: C'est très difficile d'ouvrir un livre dont on ne sait rien. Si on n'est pas intrigué par peut-être une maquette un peu étonnante, tout ça, mais commencer l'ouvrage de quelqu'un au hasard, on est très souvent... Enfin, c'est très dur d'aller au bout. Enfin, personnellement, je trouve ça dur. Alors que quelqu'un qui nous le conseille ou un mythe autour de l'auteur, l'autrice, nous met dans la légende. Et on lit plus ce qu'on lit.
0: Oui, mais dans l'hypothèse où la meilleure disposition pour lire un livre ou écouter une musique est en fait une disposition produite par l'œuvre elle-même, ça veut dire qu'il faut s'y plonger avant que de savoir comment bien la vivre.
4: Oui, mais j'ai l'impression que aujourd'hui, c'est plus difficile d'avoir ces conditions. Elles étaient imposées avant par le fait qu'il y avait moins d'informations, qu'elles étaient plus difficiles à obtenir. Et d'ailleurs, on était presque plus acharnés pour les retrouver.
0: Oui.
4: Mais c'est pas pour dire que c'était mieux avant, mais c'est au contraire, c'est le fait que ça soit plus comme ça, que ça devient plus intéressant de ne pas savoir. Alors que peut-être qu'avant, c'était plus intéressant de savoir.
0: Oui.
4: Maintenant, je trouve que c'est plus intéressant de, de ne pas savoir. Parce qu'on peut facilement le savoir.
0: Ah oui.
4: Mais ça, c'est le smartphone, c'est un objet intéressant parce qu'il rend intéressant le fait de ne pas en avoir. Enfin, il rend la vie intéressante parce que quand on ne l'a pas. Je sais pas.
0: Parce que dans vos séances de mentalisme musicaux, est-ce que les meilleurs auditeurs étaient nécessairement celles et ceux qui étaient les mieux disposés à décrire ce qu'il ou elle avait entendu?
4: Y a quand même un élément qui est quand même important, c'est que c'était pas une écoute intime. Les gens parlent en public. même s'ils ont un casque, ils sont un petit peu isolés, mais ils parlent en public, donc quand même, il y a quand même le regard des autres, et je pense qu'ils essaient de dire des choses intéressantes.
0: Mais parce que là, vous créez une contrainte sur l'écoute qui la rend mauvaise par définition, presque, parce qu'en plus, ça laisse planer le biais que meilleur narrateur on est, pire auditeur on a été.
4: Bah, peut-être, en tout cas...
0: Bien raconter son écoute, c'est mauvais signe de...
4: Se rendre intéressant, on aime aussi les choses pour se rendre intéressant. C'est un autre aspect du cartel.
0: On cherche le bénéfice social. Ouais.
4: C'est de pouvoir parler de l'expo d'un tel ou d'une telle.
0: Ouais.
4: Et de pas de parler de la croûte qu'on a vue. Enfin, je sais pas, socialement, c'est intéressant d'être érudit, de savoir plein de choses. Mais l'autre.
0: Mais on peut bien regarder une croûte.
4: Oui, bien sûr, mais en parler, c'est plus difficile.
0: Oui.
4: On va pas avoir du succès socialement, forcément. Enfin, peut-être avec certaines personnes. Mais l'autre biais, je pense, c'est d'avoir envie d'entendre de la bonne musique qui suit. On va pas dire... peut-être qu'on va un petit peu travestir ses sensations pour avoir
5: un truc qui est
4: très différent
5: dans de ce qu'il y a longtemps. Dans un film coréen. Comme une révolte, comme si les chiens se révoltaient. C'est que c'était noir. Hein.
6: C'est les chiens qui sont noirs.
5: Non. Peut-être. Mais ouais, très noir. Très. Ça fait peur.

0: Maxime, du coup, à l'écoute de ce musicien, donc Antonin Triwang, on entend bien que finalement le problème c'est l'auteur.
1: Alors, j'irai, il y a beaucoup de choses dans ce qu'il dit. Et beaucoup de choses qui m'ont vraiment intéressé dans sa démarche. Alors en particulier, ce qu'il dit au début sur la question de la description de son audition par différents auditeurs, qui est une manière finalement aussi de se passer peut-être de l'auteur. Ça pose la question de cette subjectivité de la réception. Comment est-ce qu'on peut tenter de savoir comment les gens lisent, comment les gens écoutent? Ben, en leur demandant effectivement peut-être un récit. Et puis cette idée ensuite qu'il développe de donc composer cette musique à partir des différentes réactions des gens et donc de plusieurs personnes, hein, une sorte de patchwork, pour se passer justement de cette figure encombrante de l'auteur. Et ça, c'est quelque chose qu'on observe aussi, hein, dans la littérature. Mais la figure de l'auteur, elle reste, elle écrase, hein, toujours quand même le texte, mais elle reste souvent utile pour le lecteur. Vous allez acheter un Balzac en librairie, vous allez acheter un Stephen King. Donc vous avez quand même besoin de ce nom, même si vous le videz de sa biographie, vous avez besoin de ce nom pour unifier, notamment lorsqu'il y a plusieurs textes, pour unifier une œuvre. Ça vous permet, si vous voulez, quand vous découvrez une nouvelle œuvre, de l'identifier comme appartenant aussi à une série. Si bien qu'on ne peut pas complètement se passer de l'auteur, c'est aussi une clé d'entrée dans les œuvres. Néanmoins, c'est plutôt du côté de la production que les écrivains ou les compositeurs apparemment cherchent à se débarrasser de cette notion-là qui est un peu encombrante. On le voit en littérature dans les tentatives d'écrire à plusieurs, donc qui ont été mises en place par exemple dès le surréalisme, et qui seront surtout développés par Oulipo. Oulipo qui a souvent signé des textes du nom Oulipo, donc sans qu'on sache quels sont les écrivains qui interviennent. Il y a des textes composés à plusieurs mains, qui sont assez fréquents. Il y a quelques années est paru d'ailleurs un roman de Boris Vian, terminé par Oulipo, qui s'appelle « On n'y échappe pas ».
0: Et donc de la même façon, Antonin Triwang, voilà, qui essaye de dissiper l'auctorialité de la musique qu'il joue en proposant aux auditeurs et auditrices de eux-mêmes de penser la forme avec au passage quand même le rêve d'une musique qui serait précisément dépouillée d'auditeurs modèles.
1: Tout à fait. Ouais. Je pense qu'on serait même dans le rêve d'une musique collective en fait.
0: Oui.
1: Et donc qui serait sur le pôle de la création, qui serait du côté du partage, et qui, sur le pôle de la réception, pourrait aussi se faire sur un mode moins individualisé, moins individuel. Comme d'ailleurs, sur un autre registre, c'est ce qu'envisageait aussi Oulipo, avec des créations qu'ils appellent à Oulipo des créations créantes, c'est-à-dire des créations qui ne sont pas achevées, mais où ce sont les lecteurs et lectrices qui sont chargés de faire le travail et donc de devenir eux aussi auteurs au même titre que l'écrivain. Donc c'est une autre manière, si vous voulez, de dissiper ce poids de la figure auctoriale.
0: Merci beaucoup Maxime Decoux, je rappelle qu'on peut lire Éloge du mauvais lecteur aux éditions de Minuit, et merci au CNSM de Lyon d'avoir accueilli l'enregistrement de notre entretien.

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2: Bonjour à tous et à toutes. Vous écoutez Comme au resto, l'émission des végétaux. On est ravis de vous accueillir dans les locaux de Radio Campus à Clermont-Ferrand. Moi, c'est Arthur.
7: Moi, c'est Mathéo.
2: À la technique et à la réalisation, Nicolas et Mathéo. Et dans le public, Laura, Clément, Ambre, Chloé et Rémi. Au menu aujourd'hui, nous prendrons l'entrée au festival du court-métrage où nous avons rencontré l'équipe du film Fort comme un lion de Nathan Villano.
8: Le plat principal est végétarien. Puisque sur un plateau d'argent, voici l'interview mieux que combinée de MC Courgette.
7: Enfin, en dessert, ce n'est pas super léger, il y a plusieurs étages et c'est intemporel. Nous nous rendrons à l'opéra.
2: Avant de continuer pour l'apéro, on vous met le seul et l'unique Billie Jean de Michael Jackson.

0: Après l'apéro, nous débutons avec l'entrée en février dernier. Nous avons eu la chance de voir le court-métrage « Fort comme un lion » de Nathan Villano. Ça raconte l'histoire de Léonard, victime de harcèlement scolaire. Après avoir vu le film, on a pu poser nos questions à l'équipe de réalisateurs.
1: Bonjour à tous et à toutes, c'est l'équipe des petits rédacteurs en direct de Radio Campus. Petite parenthèse, les petits rédacteurs c'est quoi ? C'est un groupe de jeunes et de professionnels de l'ITEP de Montferrand. Nous sommes aujourd'hui avec les créateurs du court-métrage Fort comme un lion.
2: Question, pourquoi avez-vous choisi le titre Fort comme un lion ?
3: Alors pourquoi on a choisi le titre Fort comme un lion ? C'est parti de Léonard. Léonard, c'est le prénom du petit qui est dans le film. Et Léonard, ça veut dire fort comme un lion. C'est vraiment la définition du prénom, quoi. Et ça matchait très bien avec l'histoire, puisqu'on est quand même sur un petit garçon qui doit se montrer bien plus fort qu'il est pour survivre à cette violence.
4: Pourquoi avez-vous choisi le thème du harcèlement ?
3: Pourquoi on a choisi le thème du harcèlement ? Alors du coup, on a coécrit avec Claire qui est à côté de moi. Et c'était un thème qui nous était familier de par ce qu'on a pu observer ou vivre au collège. Et moi, j'avais depuis longtemps envie de développer un récit autour de jeunes héros-héroïnes. Alors, en l'occurrence, un héros. Mais voilà.
1: Quelle a été la scène la plus compliquée à tourner ?
3: Déjà, le film en soi est un petit défi parce que on suit des jeunes dans un car en pleine tempête. Et du coup, on n'a évidemment pas tourné en pleine tempête. Donc, on a tourné avec un car dans un studio entouré d'écrans qui diffusaient des images de tempête. Donc, ça, c'était un petit défi. Qu'est-ce qui a été compliqué ? Je ne sais pas, en termes techniques. Après, tout est un petit peu compliqué quand on tourne avec plein d'enfants, vu que il y avait pas mal d'impro, c'était tout n'est pas forcément écrit, on laisse les comédiens aussi s'amuser au plateau. C'était émotionnellement fort avec les jeunes, donc du coup c'était un petit peu compliqué, mais je crois pas qu'il y avait de séquences particulièrement... Ah si, pardon. Ah, c'est le
5: fond. Oui. On avait toute une journée où on devait tourner en extérieur. Et on a tourné, du coup, il y a un an, quasiment, en février. Et tout le film se déroule un peu sous la pluie. On voit que tout l'extérieur est censé être très trempé. C'est la tempête dehors. Et à partir des séquences qu'on devait tourner en extérieur, il a commencé à faire grand soleil. Donc ça nous a mis un peu un coup au moral. Et il y a toute une séquence qu'on a dû tourner en plein soleil avec de la fausse pluie qui coulait et essayer de rattraper en post-prod... Enfin, ne pas montrer qu'en fait il faisait soleil, quoi, pour qu'il y ait une continuité dans l'histoire.
2: Mais combien de temps il vous a fallu pour faire le film ?
3: Combien de temps il a fallu pour faire le film ? On a écrit pendant un an ensemble, je pense. Après ça, le temps de trouver de l'argent aussi en parallèle de l'écriture. Et puis une fois qu'on a trouvé l'argent, on a tourné pendant 7 jours. Donc en général, la prépa du tournage dure 2 mois, 3 mois. Et puis après, une fois que le film est tourné, il faut faire le montage et puis toutes les étapes de post-production pour que... On passe des rushs à un film fini. Et ça dure 6-7 mois, quoi. Donc voilà, au total, entre l'idée et le moment où c'est diffusé sur un écran, il y a eu 3 ans.
6: Okay. Et petite précision par rapport à la durée de fabrication du film, parce que Nathan dit qu'on a écrit pendant un an, et c'est vrai, mais souvent, donc quand on prépare un film, on ne fait pas que ça. C'est-à-dire qu'on n'a pas écrit, on n'a pas passé un an à écrire le court-métrage, tout le monde travaille un peu sur des projets différents. Et c'est vrai que la fabrication d'un film, c'est toujours super long. Et c'est pour ça que les gens qui travaillent dans ce milieu-là font en général plusieurs projets en parallèle. Et ça a aussi un peu été notre cas à toutes et tous, quand on a pu, quoi.
7: D'accord, merci. Ça me fait penser aussi à une petite question. Vous avez parlé donc de scènes qui ont été tournées en studio. Est-ce que la scène du bus, du coup, a été tournée dans un studio ? Parce que c'était une vraie question des jeunes, du coup... par rapport à cette scène de bus.
3: Tout ce qui se passe dans le bus a été tourné à l'arrêt, dans un studio. Effectivement, le car est au milieu d'un grand hangar, et autour du car, il y a des écrans, et on fait bouger le bus avec des bouts de bois. et voilà, et en fait, sur les écrans, passe la route, donc on met la vitesse qu'on veut, la météo qu'on veut, la lumière qu'on veut, Et ouais, tout a été tourné comme ça.
7: D'accord, c'était une vraie question que les jeunes se sont posées et ils se demandaient beaucoup aussi comment vous avez fait pour faire la pluie.
3: Bah oui, la pluie, du coup, il y a la pluie qui est... Oui, il y a la pluie qui rentre dans le car, peut-être, cette pluie-là. Bah, tout autour du car, du coup, entre les écrans et les vitres, il y avait des personnes qui, selon le plan, alors si c'est un plan serré, un plan rapproché, on pouvait, avec un petit désherbant, là, les petites pompes, là. Voilà, et si c'était un plan large, on sort vraiment le gros tuyau, la lance à incendie, avec des gros ventilateurs qui font plein de bruit. Et quand c'était ça, quand ils ouvraient les vitres, il y avait des gros ventilateurs derrière la vitre avec l'eau qui rentrait dans le car. Et sur le pont, c'était carrément 6-7 pieds pluie, donc c'est des grosses lances. Il y avait les camions de pompiers qui étaient là, qui étaient branchés au pied pluie. Et du coup, sur le pont, voilà, ça coulait en fonction du vent, plus ou moins bien, mais c'était ça.
7: Merci.
2: Est-ce que les acteurs sont des amateurs ou des professionnels ?
3: Bah là, les acteurs, c'était que des... Il y avait un comédien qui avait déjà fait des films, mais sinon, c'était que des jeunes qui avaient postulé au casting. On a vu plein de jeunes, de jeunes collégiens qui avaient juste envie de tester l'expérience. Et du coup, voilà, c'était un peu le jeu de tourner avec des personnes qui n'étaient pas professionnelles. Et voilà.
2: Du coup, c'était des amateurs.
3: C'était des amateurs, ouais, principalement.
1: Il y a un moment du court-métrage qui nous a beaucoup questionné, le passage de l'écran noir. Que se passe-t-il à ce moment, pourquoi avoir fait le choix de mettre l'écran noir?
3: À votre avis, il se passe quoi pendant ce moment?
2: Bah, moi, j'aurais dit qu'il avait assommé un élève.
3: Okay.
2: Avec le truc là, le marteau.
3: Le marteau brise-glace. Ouais, c'est un peu l'idée, c'est que bah, contrairement à tout le film où il est très passif et il se laisse faire, à un moment dans ce moment où c'est noir, du coup il saisit le marteau brise-glace pour répondre à la violence par la violence et frapper l'élève en face de lui. Le car freine et du coup bah, il est projeté dans le milieu des marches et c'est là que du coup le car s'arrête et il en profite pour descendre et retourner sur le pont récupérer son doudou qui est tombé pendant. Mais du coup c'était ça, pourquoi faire un écran noir? Bon, il y a un mélange de volonté et de contraintes techniques. C'était une journée compliquée, le pont, et nous, on n'avait pas forcément tout ce qu'on avait voulu faire. Et l'écran noir s'est imposé comme une possibilité et la solution, en fait, pendant la post-production.
8: Du coup, dans l'écriture, ça n'avait pas été pensé. Ça a été pensé vraiment parce que les contraintes techniques ont fait que c'était nécessaire.
3: Bah, l'action avait été écrite. Il se jette contre le garçon, saisit le marteau brise-glace, le frappe, le car freine et du coup, Léonard descend du car. Après, non, on n'a pas pu tourner tout ce qu'on voulait. Et en fait, et même, je pense que c'était une meilleure... Enfin, on n'avait pas prévu de tourner toutes ces choses-là. Et là, au moins, voilà, on est perdu... Et c'est pas mal parce qu'on le voit, enfin, du coup on est hyper attentif, l'écran noir crée quelque chose où on se trouve hyper attentif au bruit, au son, et du coup on est content de se retrouver sur le pont une fois sorti avec Léonard.
9: Très bien, merci de ta réponse. On avait aussi une autre question qui concernait du coup le jeu d'acteur de Léonard. On l'a trouvé super bien, très impliqué, nous on a vraiment ressenti l'émotion, donc notamment sur la haine. On se demandait du coup si c'est des jeunes qui ont été déjà victimes de harcèlement, parce que ça paraissait super réel en fait, tant au niveau des mimiques du visage, des larmes, on avait vraiment l'émotion qui était retranscrite, donc on voulait savoir si c'est des jeunes qui avaient été eux aussi victimes de harcèlement ou non.
3: En fait, on en a beaucoup parlé au casting, puis après quand on a commencé à travailler, c'est vrai qu'il y avait l'enjeu de pas raviver des douleurs qui auraient été là et juste profiter de ça pour faire un bon film. C'était pas du tout l'idée. Donc on a pu en parler, et ce qui était assez marrant, c'est pas marrant, mais ce qui était assez... en gros, il y en a un qui avait connu du harcèlement, mais qui était plutôt du côté des harceleurs dans le film, et donc du coup qui a pu nous parler de ça, et qui a pu aussi partager son expérience, c'était très intéressant. Et pour ce qui concerne Léonard, non, il a pas, c'est pas avec ça qu'il a nourri son jeu. Du coup, il y avait une coach enfant sur le tournage, donc, qui était là pour accompagner les jeunes, leur expliquer l'enjeu de chaque séquence, de chaque plan, et d'entrer les enfants dans un état et de les ressortir aussitôt pour pas que du coup Léonard passe son tournage à se faire bully par les autres comédiens. Donc, une fois que ça tournait, ils se faisaient bully. Une fois qu'on arrêtait la caméra, ils étaient potes entre eux. Et non, après, c'était beaucoup de le préparer, en fait, de le faire monter un peu. On le prenait à part, on le faisait monter en énergie, et puis on le lançait devant la caméra. Et puis il avait ce truc où il était essoufflé, il était rouge, il était. Et puis en fait, voilà, c'est l'émotion qu'on a à l'image n'est pas l'émotion qu'il avait dans sa tête sur le moment. Il était juste fatigué ou il était juste épuisé physiquement. Et en fait, on y croit, mais c'est pas ce qui se passait dans sa tête. Voilà.
9: Donc très bon jeu d'acteur de la part de Léonard.
3: Très bon jeu de la part de Léonard.
2: Où sont les parents? Pourquoi ils n'apparaissent pas à l'image?
6: C'est une question qui a fait, qui nous a demandé beaucoup de temps de travail à l'écriture, parce que le but était de faire un court métrage, donc quand même assez efficace, et du coup de pas s'éparpiller entre plusieurs sujets. Et en fait, c'est un peu le principe de l'écran noir, c'est-à-dire que on a décidé de signifier qu'ils existaient, qu'ils avaient un rôle. Dans la vie de Léonard, mais qu'ils n'étaient pas présents, parce que sinon ça déplaçait un peu le propos, ça rajoutait des choses. Donc on a décidé de glisser des infos comme ça dans les dialogues. Donc on a d'abord réfléchi, on s'est dit, bon, c'est quoi sa vie à Léonard, c'est quoi sa configuration familiale, tout ça. Après on s'est dit, bon, ce qu'on va faire, c'est qu'on va dire que ses parents sont séparés, c'est pour ça qu'il dit à son frère qu'il va passer la semaine chez son père. Et sa mère, elle est au travail, donc en fait, comme ça arrive souvent dans la vie, en fait, les parents sont occupés la journée pendant que les enfants sont à l'école, ou au collège en l'occurrence. Et voilà pourquoi ils n'apparaissent pas.
2: Ok, merci.
7: Nous, c'est vrai qu'on s'est vraiment posé cette question de se dire, est-ce qu'il y avait vraiment des parents présents? Ça nous a questionnés, on s'est dit, c'est bizarre parce qu'on entend le grand frère qui est au téléphone avec la maman. Mais on s'est même demandé si c'était vraiment réel. On voit vraiment ce rôle de grand frère qui est quand même, qui est maternant auprès de Léonard. Donc ça a beaucoup, beaucoup questionné, en tout cas, ce côté-là.
3: Ok. C'est qu'il est, le grand frère n'est pas tant au début du film, il est quand même un peu. Il minimise vachement les signaux que son petit frère pourrait lui renvoyer. Mais oui, c'est vrai que je comprends le questionnement. C'est une question qui revient beaucoup après la projection.
8: Du coup, on peut dire globalement que votre court-métrage nous a beaucoup touchés, que ce soit et les jeunes et nous qui les accompagnons. Et on se demandait si vous aviez un nouveau projet en cours. Ou plusieurs, parce que vous disiez que vous étiez souvent sur plusieurs sur plusieurs projets en même temps.
3: Oui, moi, en ce qui me concerne, du coup, c'était un court métrage. Du coup, l'idée, c'est de développer mon premier long métrage à partir des mêmes thématiques et l'adaptation d'un roman qui traite des mêmes sujets. L'idée, c'est de pouvoir explorer plus en profondeur un peu chaque arène. Là, on était dans un quart, du coup, vraiment très collège avec les jeunes. L'idée, c'est de pouvoir se déplacer aussi dans la famille des personnes qui pourraient harceler, ou même l'institution, le collège, la classe, et de voir vraiment en profondeur, du coup, l'enjeu et les difficultés d'un tel sujet. Et ça c'est pour moi. En tout cas, j'ai que ce projet-là en termes de fiction. Claire, tu as peut-être d'autres projets que tu veux partager?
6: Moi, je travaille sur d'autres scénarios, sur des films à moi aussi, parce que je suis réalisatrice par ailleurs, et sur des romans, parce que je suis autrice de romans par ailleurs. Et je pense... Enfin, j'espère continuer à travailler avec Nathan pour son long métrage.
5: Moi, c'est un peu moins intéressant. Parce que c'est pas moi qui suis à l'initiative des projets sur lesquels je travaille. Mais je fais beaucoup de... Je travaille comme électricienne de cinéma. Donc, je fais de la lumière sur des tournages. Donc, j'ai des projets de pub qui arrivent. Pas beaucoup de fiction encore, mais voilà, j'attends... à voir ce que c'est le début de l'année, donc
7: oui, puis c'est intéressant de voir un petit peu tous les métiers en fait dans ce thème là quoi, parce que c'est vrai que souvent on se pose la question, les jeunes se posent la question aussi, il n'y a pas que le métier de réalisateur ou voilà, donc c'est bien de voir un petit peu tous les corps de métier aussi.
8: D'ailleurs, ça me fait penser à une question. Il y avait au niveau des personnes qui ont travaillé sur ce projet, vous étiez combien? Parce qu'on a parlé des acteurs, mais un peu moins des personnes qui travaillaient autres que les acteurs. Et j'imagine que vous étiez assez nombreux, finalement.
3: Oui, on était pas mal au plateau. On était une quarantaine sur ce film. Parce qu'il y avait les équipes aussi des écrans, du 3D, du studio, tout ça. Mais on était deux à l'écriture, 40 au tournage, et ils sont à peu près 10... en post-production quoi, pour finir le film. Et t'as pas dit, Lorraine, que tu réalisais des documentaires aussi?
5: C'est un peu trop tôt pour en parler.
1: Et moi, j'ai une question qui me vient un peu en tête. C'est est-ce que à certains moments pour les dialogues, est-ce que les acteurs ils ont improvisé ou c'était tout écrit?

0: Moment de partage, c'était les petits rédacteurs et Radio Campus pour cette interview.
1: Merci beaucoup à vous.
2: Merci à vous.
3: Merci.
2: Merci.
4: L'année prochaine, peut-être, pourrez-vous découvrir le prochain film de Nathan Viano de la 49e édition du Festival international du court-métrage de Clermont-Ferrand qui se déroule du 29 janvier au 6 février 2027.
5: Et on continue avec la musique Robbery de Juice WRLD.
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0: beau matin, alors que je scrolle sur TikTok, je vois cette vidéo. Il y a une belle casquette à l'envers, un beau survêt et un maillot de foot 63. Et fait des drifts à tiers dans le Puy-de-Dôme, tout proche de nous. Il sait chanter, il sait rapper, et même si c'est pas tous les jours la fête, il court, il se jette. Nous vous présentons MC Courgette.
1: Allô ?
2: Salut.
1: Ouais,
3: bonjour.
4: Bonjour.
2: Donc en fait, on est une organisation, le GTEP, qui est sur Radio Campus. Comment fais-tu ?

0: pour être aussi vif que James Bond.
1: Ça, je pense que c'est le soleil qui me donne trop de vitamines. Et aussi parce que je suis trop furtif, parce que j'aime bien la vie, j'aime bien l'aventure, j'aime bien tout ce qui est roulette, j'aime bien tout ce qui est rapide, tout ce qui est sportif. Donc je suis dans cette énergie et j'essaye de l'être tous les jours parce que ça me permet d'aller de l'avant.
0: Ouais, d'accord.
2: Pourquoi aimes-tu les vaches ?
1: Pourquoi j'aime les vaches ? Non, moi, jamais posé cette question. Elle est assez intéressante. Hein. Bon, déjà, moi, je m'entends bien avec tout le monde. Que ce soit les vaches, que ce soit les chiens, que ce soit les êtres humains, que ce soit même les oiseaux. Je ne parle pas la langue des oiseaux, mais bon, bref. En tout cas, les vaches, moi, j'aime bien, je trouve, parce que déjà, elles ont des beaux yeux. Je ne sais pas si tu as déjà regardé un peu les yeux des vaches.
2: Mais non. Je trouve
1: que les vaches, eh ben, concentre-toi la prochaine fois que tu regardes une vache. Parce qu'en général, on la voit comme ça, on la voit. C'est une vache, quoi. Mais si tu regardes bien ses yeux, elles ont des yeux magnifiques comme les biches.
2: Qu'est-ce que tu aimes dans la vie ? Dans l'interview pour Combini, tu dis que tu aimes le soleil.
1: Ouais, c'est vrai que c'est mon truc préféré. En plus de ça, c'est marrant les végétaux parce que là, vous m'appelez. Et que là, je suis en plein soleil parce que vraiment, il y a un ciel bleu. Je ne sais pas chez vous, c'est comment. Et là, je fais vraiment l'interview bronzette, quoi. Et c'est agréable de pouvoir faire ça au téléphone parce que du coup, je suis tranquille là. Maintenant, c'est vrai que j'aime beaucoup le soleil, j'aime beaucoup le cinéma aussi. J'aime beaucoup la musique, j'aime beaucoup... Moi, je suis un grand curieux. J'aime bien les animaux, j'aime bien les voyages. J'aime bien, par exemple, il n'y a pas très longtemps, je suis allé en Turquie. Il n'y a pas trop de gens qui savent, mais sur YouTube, il y a des vidéos de moi en Turquie. Elles sont que sur YouTube. Et c'est des shorts. Enfin, c'est pas facile à voir, c'est normal si tu les as pas vus.
2: Donc là, est-ce que tu vis de ta musique ?
1: Eh ben ça aussi c'est une bonne question. Et je commence un petit peu, oui. Et c'est tout nouveau. Parce que avant moi je faisais du rap, j'étais avec Zarzar, on faisait de la musique, on écrivait des textes, on faisait des freestyles. Franchement, il n'y avait pas grand chose de spécial qui faisait qu'on gagnait de l'argent. Alors des fois, oui, pourquoi pas. On aurait pu sortir et poser un chapeau dans la rue et espérer avoir que les gens nous donnent de l'argent, mais en vérité, on n'a jamais fait. Alors du coup, ce qui s'est passé là, depuis qu'on a bien marché sur TikTok, il y a pas mal de gens qui sont venus écouter sur Spotify. Et quand même, mine de rien, les streamings, ça rapporte un petit peu d'argent, ce qui permet de commencer à un petit peu vivre avec la musique. Ouais.
2: Ok.
0: Moi, ma question, c'est combien de temps ça t'a pris pour être artiste à plein temps ?
1: Tu sais, en fait, pour moi, la musique, ça a toujours été une passion. Ça fait peut-être... ça fait trop longtemps que j'écris des chansons. Sauf que, tu sais, c'est étrange. Des fois, tu te dis, je vais garder ça pour moi. Je ne suis pas prêt à le montrer aux autres. Puis, à un moment donné, tu vois, en fait, aussi, c'est vraiment c'est TikTok. Parce que faire de la musique, c'est une chose, mais c'est quand j'ai commencé à faire des vidéos... Où je fais des dérapages, des vidéos où je me balade dans le 6-3, où je me casse la figure sur la table aussi. Alors ça a bien fait rigoler TikTok. Hein. Et donc, voilà, c'est à partir de ce moment-là que ça a commencé à marcher pour moi. Quoi.
0: D'accord.
3: Ce qui t'inspire pour quand tu écris tes textes, MC Courgette, est-ce qu'il y a des choses qui t'inspirent plus que d'autres ?
1: Alors, qu'est-ce qui m'inspire ? Moi, j'aime beaucoup le rap français. J'aime beaucoup aussi le rap marseillais. Et il y a une facilité dans ce style de laisser vraiment les idées venir comme elles viennent et de faire quelque chose de particulièrement, de le plus spontané possible. C'est-à-dire qu'il y a des rappeurs qui prennent le temps de choisir des thèmes à chaque fois et de développer à chaque chanson un thème. Et ça, des fois, je le fais par exemple avec Ma Libellule ou par exemple avec La Bonne Ambiance. Mais sinon, quand j'écris, j'aime bien que ça soit un petit peu comme un défouloir, en fait. C'est comme si je suis à la salle de sport et je tape dans le sac de sport. Donc, je laisse vraiment les idées sortir comme elles viennent. Et je parle de mon quotidien, je parle de... Suivant mes humeurs, c'est très simple, vraiment. C'est, quand je vais bien, je fais des chansons joyeuses. Et quand j'ai le blues, je fais des chansons tristes.
4: Merci.
2: Pour savoir, c'est qui ta libellule ? Question un peu secrète.
1: Bah oui, effectivement, c'est un peu... C'est sympa de demander, mais en même temps, c'est de la vie privée, alors je vais garder son... sais pas si tu as remarqué, mais dans la vidéo, elle est toujours de dos. C'est fait exprès qu'elle soit toujours de dos, c'est parce qu'elle tient à garder son anonymat. Mais je lui passerai le bonjour de ta part, elle sera contente.
3: Une libellule discrète.
1: Ouais, une libellule discrète, oui.
5: Tu dis souvent que même si c'est pas tous les jours la fête, ça veut dire quoi, du coup, pour toi? Et dans ces cas-là, que faire quand ça nous arrive?
1: Eh ben, déjà, pourquoi je dis c'est pas tous les jours la fête? Parce que ma musique, j'essaye de la présenter comme quelque chose qui peut redonner le moral, comme quelque chose qui donne de l'énergie pour tout le monde. Mais évidemment que c'est pas facile pour tout le monde. Et en fait, c'est comme un message de solidarité. Parce que des fois, et je reçois beaucoup de messages de gens qui traversent des choses difficiles et qui me disent, tu me donnes de l'énergie, MC Courgette. Alors vraiment, ça me fait plaisir. Et c'est une manière de leur dire, t'inquiète pas, je sais. Je sais que c'est pas facile tous les jours. Et même moi, je traverse des choses qui sont difficiles parfois. Mais c'est une manière de dire que la réalité, même si elle est comme ça, ben on garde le moral, on garde le sourire et on continue de se battre. Et ensuite, tu m'avais dit quoi?
3: Qu'est-ce qu'on fait quand c'est pas...
1: Quand c'est pas la fête? Ben oui, ça c'est une bonne question, ça. Ben, je pense que chacun, s'il se concentre, tout le monde a quelque chose où il peut vraiment se sentir en sécurité. Alors des fois dans la vie, c'est pas possible. Hein. Mais en général, on a tous quelque chose dans lequel on se sent bien. Et moi, par exemple, c'est écrire des chansons. Mais il y en a d'autres, par exemple, ça va être le sport. Le sport, c'est le top. Le sport, c'est trop bien. Moi, je pense que c'est important de se trouver un endroit où on se sent vraiment bien, où on se sent vraiment soi-même. Et je pense que quand ce n'est pas toujours la fête, ben, c'est intéressant de revenir vers ces choses-là.
2: Tu t'es déjà cassé un truc en te jetant?
1: Écoute, j'ai les os assez solides. Mais quand même, c'est vrai qu'il y a une fois, aux yeux de tous, c'est ma vidéo qui a fait le plus de vues, où je me suis quand même bien éclaté le bras. Et que je me suis retrouvé avec un plâtre. Sinon, je n'ai pas eu trop de plâtre, mais j'ai eu quelques points de suture. J'ai pas eu trop, voilà. C'est vrai que j'ai eu de la chance, j'ai eu qu'une seule fois le plâtre. Par contre, point de suture, j'ai fait à la cuisse, j'ai fait à l'arcade, j'ai fait au crâne. Mais ça se voit pas trop, j'ai de la chance.
0: Dans un clip, tu fais une référence à Dragon Ball, à Vegeta. Et moi, ma question, c'est quel est ton manga préféré?
1: Mon manga préféré, alors j'ai beaucoup lu One Piece avant. Je les ai jamais regardés en animé. Je les ai lus. Sinon, j'aime bien un truc un peu sombre. J'aime bien Death Note.
0: Ouais, pas mal.
1: Ouais, c'est bien. Et sinon, alors il y a un vieux manga. Mais alors franchement, c'est vieux de chez vieux. Et je sais pas si vous connaissez, mais ça c'était vraiment incroyable. Ça s'appelle Cowboy Bebop.
0: Ah, de nom.
1: Cowboy Bebop, c'est un truc de malade. C'est un truc de fou. C'est des mecs qui sont dans l'espace, ils écoutent du jazz et ils tirent sur tout le monde. Et c'est des cinglés. Et ça ressemble un petit peu, on va dire, si vous connaissez Les Gardiens de la Galaxie.
2: Oui, oh, je connais. C'est trop bien.
1: Ouais, trop bien ce film.
2: Ouais.
1: Et ben c'est un peu dans le même esprit, mais en manga.
0: Bah, je connaissais pas.
1: Si tu regardes et que t'aimes bien, tu m'enverras un message.
0: Oui.
1: Avec plaisir.
2: Dans ton interview avec Combini, tu as présenté ton voisin Zarzar. C'est qui? Il fait quoi?
1: Alors Zarzar, c'est mon voisin. C'est aussi comme mon ami d'enfance. C'est quelqu'un qui, lui, tu vois, par exemple, lui, c'est quelqu'un qui est très sensible. Sa vie, elle a pas toujours été la fête du tout. Bah lui, c'est comme moi. C'est vraiment la musique qui lui fait du bien. On passe pas mal de temps ensemble. Il n'est pas très bavard, il ne parle pas du tout même, mais on se comprend malgré tout en fait. Parce qu'on s'est rendu compte que des fois, ça ne sert à rien de parler, franchement. Et donc, voilà, c'est mon ami, je partage plein de choses avec lui. Et qu'est-ce que je peux te dire de plus? Il aime bien la musique électronique, lui. Voilà. Il va sortir d'autres remix bientôt. Je sais pas si vous avez écouté le remix qu'il a fait, c'est un peu spécial, hein, mais bon. C'est un peu de la techno, mais de la techno, qui se...
2: La art techno.
1: Ouais, exactement.
2: Est-ce que aimes-tu les courgettes?
1: Est-ce que j'aime bien les courgettes? Oui, j'aime beaucoup les courgettes. Mais elles sont super vos questions, vraiment, vous avez les meilleures questions que Combini. Hein.
2: Force à eux.
1: Franchement, oh, mais j'adore les courgettes, moi. Moi, j'aime bien les légumes de manière générale. Sauf, il y en a un, j'aime pas trop, honnêtement, depuis que je suis tout petit, c'est les aubergines. Mais même avec le temps, finalement, je commence un peu à m'habituer. Mais à la base, j'aimais pas trop les aubergines. Et le smecta, j'aime pas. Mais pas
0: Composes-tu tes musiques tout seul ou pas ?
1: Oui. Parce que d'ailleurs, oui, c'est vrai que j'ai pas trop pris l'habitude d'en parler de ça, mais j'aime beaucoup faire mes propres instrus. De temps en temps, il y a Zazar qui me file un coup de main, mais vu que lui, il est plus dans les techno, les trucs comme ça, en général, mes instrus de rap, je les fais tout seul. Et d'ailleurs, il y a plein de gens, des fois, ils m'envoient des messages, ils me disent « Ah, psy courgette, regarde, j'ai fait une instru. » Je leur dis mais les gars, mais moi, j'ai mon propre instru et tout. Et du coup, après, ils disent « Ouais, après, ils comprennent quand même, ils sont gentils. »
2: Mais d'où vient ce nom MC Courgette ?
1: Franchement, vous allez rigoler parce que c'est un peu nul, en fait. Hein.
2: Non.
1: Mais une fois, je rentrais, j'étais parti faire les courses. J'étais parti faire les courses et il pleuvait. Et j'avais des sacs en papier. Et dedans, il y avait des courgettes. Et à un moment donné, je rentre à la maison. Et avec la pluie sur le sac en papier, il se casse. Et les courgettes, elles tombent. Et là, il y avait le père de Zarzar. Il fait « Oh, courgette !» Après, vous avez regardé, moi, j'étais un peu fâché à ce moment-là. Parce que, vas-y, il pleuvait. Les courgettes, elles étaient par terre et tout. Donc, j'ai rien vu. J'ai pris les courgettes sous le bras, je suis monté. Et après, quand je suis redescendu le lendemain, j'ai vu le père de Zarzar. Il me dit « Oh, courgette !» Après, il m'a appelé tout courgette tout le temps. Après, il y a la mère de Zarzar, elle m'a appelé courgette. Après, il y a la voisine, elle m'a appelé courgette. Après, tout le monde m'a appelé courgette. Maintenant, je suis courgette.
2: Bah, c'est bien.
1: C'est gentil.
2: C'est mignon.
1: Merci beaucoup.
0: Est-ce que tu prévois de faire des concerts ou pas un jour ?
1: Absolument. Mais ça, c'est une excellente question. C'est une excellente question. Je vais faire un concert. Je vais faire un concert dans le 6-3 et vous êtes les premiers à qui je donne cette information.
3: Oh, le scoop.
0: Mais ça sera où ?
2: Au Zénith.
1: Alors, je vais. Au Zénith. J'aimerais bien, mais non, ce ne sera pas au Zénith. Alors, je vais, pour l'instant, je ne peux pas vous donner beaucoup d'informations parce que ça reste encore quelque chose sur lequel je suis en train de travailler et je ne suis pas tout seul. Donc, je ne voudrais pas vous dire de bêtises, mais en tout cas, ce sera dans le 6-3 parce que après le succès qu'on a eu sur TikTok, ben, y a pas mal de gens qui m'ont contacté, qui m'ont dit peut-être tu pourrais faire un concert à Montpellier. Je dis oui, mais Montpellier, c'est pas le 6-3. Après, il y en a, ils m'ont dit, tu voudrais pas faire un concert à Paris ? On va t'aider à organiser. J'ai dit, non, mais non, Paris, c'est quoi ? C'est le 75, c'est pas le 6-3, donc laisse-moi tranquille. Alors, moi, j'ai dit, mon premier concert, je vais le faire dans le 6-3, parce que je suis. Quoi ?
2: Le 6-3, alors, là, du coup.
1: Ouais, c'est le Puy-de-Dôme, tu connais.
2: Bah oui, mais du coup, le 6-3, c'est bien au Zénith.
0: Ah, non, mais t'avais dit. Zénith dans le 6-3. Et t'avais dit qu'il pouvait pas donner beaucoup d'informations pour l'instant.
1: Non, mais ouais, merci beaucoup, mais ce sera pas le Zénith, ce sera une salle un peu plus petite pour commencer, mais en tout cas, ce sera dans le 6-3 et ce sera en juin.
3: Ah. Oh là, mais voilà. Et en juin, on se verra toujours en juin tous.
2: Mais oui, donc on ira le voir.
0: On espère bien qu'en juin, on pourra te voir à ton concert.
1: Bah, ça me ferait super plaisir que vous veniez, franchement, je serais ravi de vous rencontrer, de vous serrer la main.
3: On attendra les news sur TikTok et sur Insta alors.
0: Mmh. Et c'est quoi ton...
1: Avec grand plaisir.
0: Et c'est quoi ton légume préféré ?
2: Bah la courgette.
1: Bah la courgette, hein.
2: Bah voilà.
1: en vrai, oui, c'est vrai, la courgette c'est quand même ma préférée peut-être. Mais franchement, ça dépend des saisons. Ça dépend des saisons. Parfois, c'est la saison de la courgette, on mange des courgettes. Parfois, c'est la saison des poireaux, on mange des poireaux.
2: Si ce serait un poireau qui serait tombé du sac, tu te serais appelé comment ?
1: Ben, franchement, je crois que je me serais appelé un petit poireau.
2: Oh.
1: Parce que, comme tu vois, effectivement, c'est pas vraiment moi qui ai choisi mon propre nom d'artiste.
2: Ouais, mais il est bien.
1: Ben, c'est sympa, en tout cas. Merci beaucoup. Un petit poireau. Même si c'est pas tous les jours, là...
2: Faites.
3: Tout beau.
1: Tout beau, ouais, c'est pas mal. Ouais, c'est bien mal. Et vous, c'est quoi votre légume préféré ou votre fruit préféré ?
0: Moi, c'est les épinards.
2: Oh.
1: Ah ouais, c'est vrai ? Original. Hein.
0: On me le dit souvent.
2: Moi, mon fruit préféré, c'est les pêches.
1: Ah ouais, trop bon.
2: Moi, mon légume préféré, c'est les concombres.
1: Ah, les concombres. Petite salade, petit concombre avec, avec du fromage, c'est bon, ça.
2: Ouais.
1: Ça, c'est délicieux.
0: Est-ce que tu lis, c'est encore sur la manga, est-ce que tu lis que des mangas ou tu regardes aussi?
1: Je regarde pas trop, non. J'ai plutôt lecture. Après, cela dit, tout à l'heure, j'ai parlé de Cowboy Bebop et ça, je vais regarder, ouais. Ouais. Oubliez pas d'aller voir Cowboy Bebop, c'est trop bien.
0: Bah, j'irai le voir en prochain animé. Et moi, si je peux te conseiller un manga, ça serait My Hero Academia. Pas mal.
1: Ah oui, j'ai entendu parler. C'est quoi ? Ça parle de quoi, en fait ? Exactement.
0: En fait, c'est dans un monde où 80% de la population a un pouvoir. Et le perso principal, bah, il n'a pas de pouvoir, mais on va vivre son aventure.
1: Trop intéressant. Et du coup, ils sont dans une école de super-héros, entre guillemets. Quoi.
0: Ouais, oui.
1: Trop bien. Bah, merci beaucoup pour la recommandation.
2: C'était quoi ta chanson préférée que tu as chantée en ce moment ?
1: Bah, justement, j'ai fait une chanson que je l'ai appelée La Pafette. Mais elle n'est pas sortie encore.
2: Oh.
0: Ouais. Tu nous donnes beaucoup d'informations.
1: Ouais, avec grand plaisir.
2: En vrai, je l'aurais bien vu dans un concert, je pense.
1: C'est une bonne idée. Mais d'ailleurs, c'est marrant que tu dis ça parce que vraiment, c'est une chanson qui est particulièrement faite pour les concerts. Parce que je vais rapper super vite dedans. Donc, c'est un peu une démonstration.
0: Un peu comme du beatbox.
1: Oui, exactement. Ouais, un peu comme du beatbox.
2: Et c'est quoi ta musique que tu as écoutée récemment que toi, tu as bien aimé?
1: J'aime bien les chansons qui disent « Tu veux ou tu veux pas ?»« Tu veux, c'est bien. Si tu veux pas, tant pis. » Si tu veux pas, j'en ferai pas une maladie. C'est comme si ou comme ça. Ou tu veux pas. Vous la connaissez cette chanson ?
2: Non.
0: Non.
4: Les plus vieux la connaissent.
1: Ouais, c'est une vieille chanson. Et je pense que si je la fais si je fais un concert, bah, je vais faire mes chansons, mais à un moment donné, je vais peut-être chanter cette chanson parce que je l'aime trop.
3: Trop bien.
1: C'est Zanini. Le mec qui chante, il s'appelle Zanini. Et la chanson s'appelle Tu veux ou tu veux pas. C'est ma chanson préférée en ce moment.
0: Et tout à l'heure, on en parlait des Gardiens de la Galaxie, mais c'est quoi ton film Marvel ou DC préféré?
1: Moi, j'aime beaucoup Spider-Man, mais ouais. Moi, c'est un peu comme tout le monde, quoi.
0: Bah, Spider-Man, c'est le meilleur après tout.
1: Ouais, tu me fais plaisir, parce que quand même, il est chouette, Spider-Man. J'aime bien parce que je trouve, tu sais, il est un peu... Des fois, il galère un peu dans la vie, tu vois.
0: Oui, il est pas... Moi, ce que j'aime bien chez lui, c'est qu'il n'est pas comme Batman. Batman, lui, il a l'argent pour le matériel et tout. Et lui, il se débrouille avec ses propres moyens, surtout dans je ne sais pas si tu as vu la bande-annonce de Brand New Day, mais il a l'air, on dirait un début d'adulte normal, quoi.
1: Exactement, mais je l'ai vu en plus, la bande-annonce. Elle a l'air super bien. Il y a The Punisher dedans.
0: Ouais.
1: Aussi, on voit que Spider-Man commence à développer des pouvoirs un peu nouveaux. Mmh. Et j'aime bien. Et en fait, j'ai bien aimé aussi. J'aime bien les nouveaux films, mais je me souviens, quand j'étais petit, c'était un autre Spider-Man.
0: Tobey Maguire.
1: Ah, tu connais tout, toi, en fait.
0: Ouais, moi, perso, mon préféré, c'est Andrew Garfield.
1: Ah, ouais, il était trop bien. Avec. Comment il s'appelle ?
0: Lézard.
1: Avec Electro. Avec le lézard aussi, ouais.
0: Ouais. J'aurais une dernière question. C'est quel est ton film d'horreur préféré ?
1: Eh ben, tu vois, justement, ça, je regarde pas trop parce que je suis trop une flippette.
2: Ouais, moi aussi.
1: J'ai trop peur des films d'horreur.
0: Ah bah après, c'est chacun son goût et son univers.
2: Tu vois la nonne, tu pars.
1: Moi, j'ai trop peur, la nonne. Hein. Elle fait flipper, quand même. Mais toi, du coup, c'est quoi ton film d'horreur préféré? Parce que j'imagine que toi, tu dois en regarder.
0: Oui, j'en regarde un peu. Moi, mon préféré, c'est Scream 4.
1: Moi j'ai trop peur, moi après je suis obligé de laisser la lumière allumée. Après je suis dans le noir, j'appelle Zarzar, je dis allô Zarzar, je me sens pas bien. Voilà, donc pas de Scream 1, pas de Scream 2, pas de Scream 7 pour moi, hein. Laissez-moi tranquille. Pas de la nonne non plus.
0: Merci de nous avoir pris en interview et je te souhaite de passer une bonne journée, au revoir.
6: Attends, ciao.
1: Franchement, ça m'a fait super plaisir de discuter avec vous. Et je vous embrasse très fort et merci pour toutes vos questions, elles étaient incroyables et je vous souhaite le meilleur à toutes et à tous et j'espère vous voir à mon concert.
4: On espère aussi. Oh oui. Merci beaucoup.
1: On aura l'occasion de discuter de cinéma et de plein d'autres trucs.
4: Ouais.
2: Allez, au revoir, monsieur MC Courage.
0: Au revoir.
2: Au revoir et à bientôt.
6: Il est passé à Thiers au Moulin Bleu le 20 juin. Vous pouvez retrouver tous les morceaux de MC Courgette sur toutes les plateformes. Ce repas touche déjà presque à sa fin, mais avant le dessert, on vous aide à digérer un peu avec ma libellule de MC Courgette.
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0: On espère qu'il vous reste un peu de place parce que voici le dessert. En mars, on a rencontré Rachel qui a fait visiter l'opéra.
1: On voit des câbles.
2: Oui, vous voyez des câbles. Quoi d'autre ? Du scotch, oui, plein de scotch de toutes les couleurs. Beaucoup de prises.
3: Là, on en a 59.
2: Ouais.
1: Projecteur.
2: Ça, qu'est-ce que c'est ? Des projecteurs. Ça, qu'est-ce que c'est, ça ?
1: Des mallettes. Alors, pour les instruments.
2: Ouais, c'est des caisses à roulettes, ça s'appelle des flash caisses. C'est là où ils mettent plein de choses. Tu m'entends bien ? Super. Alors bonjour à tous, bienvenue à l'Opéra Théâtre de Clermont-Ferrand. Je suis ravie de vous accueillir aujourd'hui. Donc je m'appelle Rachel, je suis en charge de la médiation et de la programmation jeune public pour un organisme, une association qui s'appelle Clermont-Auvergne-Opéra.
4: Alors vous pouvez vous faufiler.
5: C'est trois. Oh, il y a des costumes.
6: En vrai, c'est beau.
4: Alors, donc là, vous êtes dans la salle. Vous voyez que la lumière, avec les petits lustres dorés, est assez tamisée. On a les sièges qui sont rouges et noirs. Les rideaux en velours de la scène qui sont aussi de la même couleur, rouge. Et puis, les décorations, on retrouve donc le doré. On retrouve l'esprit... De nature avec les grandes feuilles, les fleurs un peu partout. Et puis aussi, on retrouve des personnages, voilà, des hommes, des femmes qui sont représentés et des instruments de musique également. Voilà, dans les dorures et dans les décors.

0: Donc tout à l'heure, on était en loge d'honneur. Vous voyez comment elles sont faites, ces loges d'honneur? Elles sont très, très décorées. Hein, ça fait une sorte de grande baignoire. On appelle aussi ça des baignoires, justement. Décorées avec des grandes colonnes enguirlandées de feuilles, hein, et de décoration. Et puis, vous avez même des rideaux rouges en velours, hein, qui sont... dans lesquelles on peut se cacher. Ces loges d'honneur ? Alors, les loges d'honneur, en fait, elles étaient vraiment faites, vous voyez, elles sont sur les côtés, hein, donc ce n'est pas terrible en termes de visibilité, parce que pour voir le spectacle, eh bien, on est auto-obligé de se pencher, hein, bien en avant. Donc, on ne voyait pas si bien que ça le spectacle, mais par contre, l'important, c'était d'être visible et d'être vu de tout le monde.
1: Loge d'honneur court.
2: Ah oui.
0: Ah oui. Voilà, alors attention aux escaliers.
1: Attention, oh, c'est beau. Escaliers. Bah, on voit tout d'ici. On voit tout de là. On est très près. J'ai peur de tomber, moi.
3: Je vais tomber. Depuis le temps qu'il y a des gens qui...
1: Et ça, si ça tombe, comment ça fait?
3: Mais ça peut pas tomber.
0: Regardez ce qui est noté.
4: Accès réservé.
0: Accès réservé. Dans la loge, eh ben, on est soit tout seul, soit à deux, maximum. On a une douche, on a un petit lavabo, et surtout des grands miroirs avec des petits spots. Voilà ce petit espace dans lequel les artistes se préparent, donc se maquillent, se coiffent, se costument. Font leur vocalise aussi pour les chanteurs. Les musiciens peuvent accorder leur instrument. Voilà, donc c'est un petit espace privilégié, un petit endroit pour se concentrer aussi, parce qu'on a besoin de concentration et d'énergie pour les représentations. Donc on va aller voir, on va aller tout au bout. Et donc là, on est dans l'espace qu'on appelle le foyer des artistes. Comme son nom l'indique, comme tout à l'heure, on était au foyer Barbala. Vous vous souvenez, la grande salle très décorée, de cocktails un petit peu pour les spectateurs. Et bien là, c'est la salle de repos. Et donc là, c'est le petit local avec des grandes tables hautes pour quand même les costumières soient à l'aise pour les tissus, pour raccommoder, par exemple. Donc il y a une table à repasser, une serre à repasser, il y a la machine à coudre, quelques barres, du linge, il y a les machines, voilà, pour laver et sécher le linge. C'est le bâtiment dans toute sa longueur, et là on arrive au bout du bâtiment. Vous voyez, vous avez le croisement, on arrive dans la rue du 11 novembre, là où vous avez les magasins. Donc on a traversé toute la longueur du bâtiment. Voilà, quand vous serez place de Jaude et que vous regarderez le bâtiment en entier de loin, et ben voilà, vous pourrez vous dire que vous avez traversé les 70 mètres de longueur. Quand on accueille un spectacle, eh bien, tout arrive en camion, dans des caisses comme ça. On met tout en place et puis une fois que le spectacle est fini, eh bien, on remet tout dans les caisses à roulettes qu'on remet dans les camions et ça repart dans un autre théâtre. Voilà, la vie d'un spectacle.

0: À l'heure où je vous parle, la saison s'achève, mais vous pouvez déjà réserver vos places pour la rentrée.
1: Avant de terminer l'émission, on écoute Soirée mondaine de Réa.

0: On espère que vous avez passé un bon moment avec nous et que vous allez oser pousser les portes de l'opéra, regarder des films et écouter MC Courgette tout l'été.
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5: Chers auditeurs, chères auditrices, bienvenue dans ce dernier épisode de Campus à l'oreille. Je suis en direct du foyer du lieu-dit, à la fête du quartier Saint-Alyre, et c'est en public, donc n'hésitez pas à venir faire un tour, chers auditeurices, j'aimerais bien voir vos belles bouilles, car pour l'instant, il n'y a pas grand monde. Bref, je disais que c'était le dernier épisode de Campus à l'oreille. Enfin, c'est le cas pour cette année. Car chaque saison radiophonique, c'est un nouveau binôme qui prend la relève. Et nous nous sommes demandé, que sont-ils devenus ? Ces autobinômes qui, depuis plus de 10 ans, ont pris part à la radio le temps de 8 merveilleux mois. Au gré des messages et des rencontres, j'ai pu en retrouver certains. Pour les réunir autour de cette table du lieu-dit, cette assemblée hétéroclite à l'allure de Quasi Boys Band, nous avons Jean, qui était là l'année dernière, Thibaut, qui a fait son service en l'an 2021, Kevin, qui lui a fait ses armes lors du Covid en 2019-2020. On y reviendra, enfin, c'est l'heure de Covid. Et enfin, Théo, le plus ancien d'entre nous, qui était là en 2016-2017. Il n'est pas encore là, il nous rejoindra au fur et à mesure de l'émission. Bonjour à tous.
6: Bonjour.
7: Bonjour.
8: Bonjour.
5: Bref, pour démarrer avec ce casting de rêve, s'échauffer, je vous propose un petit jeu.
9: Oh, ça commence.
10: Lui a-t-on dit qu'on ne jouait pas à la

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1: Oui, oui, oui.
0: Pour commencer ce quiz, je vais vous diffuser 6 secondes de musique. Vas-y. Comment s'appelle cette musique?
1: Ah merde, c'est le check. C'est le check son de Nico, ça je le sais.
0: Oui, c'est le check son.
2: Je suis censé connaître le groupe.
3: Joker.
0: Merde. Attends, Joker. Franchement, Jean, je pense que tu dois le savoir, parce que tu peux plus le supporter.
4: Alors attends.
5: Mais non, mais en plus je connais le groupe, j'adore le groupe. Oh là là là, c'est l'enfer.
1: C'est pas du Polyphia, mais c'est un truc type Polyphia, genre c'est un Polyphia adjacent. Ouais.
5: Attends, parce que je peux tricher si je regarde à droite.
0: Ça.
5: Je peux pas tricher.
0: Et non. Ouais, si tu triches, j'ai pas de points. Attends, faut que je prenne une feuille pour noter les points quand même.
5: Ah putain.
0: Bon, sinon personne là.
1: Est-ce, non, genre, est-ce qu'on peut avoir un indice peut-être, genre est-ce que c'est des Anglais, des Américains, des Français?
0: C'est, je sais pas du tout quelle nationalité c'est.
1: C'est récent.
0: Le groupe, ça finit comme une chanson que Nico aime bien chanter. La maison des.
3: C'est pas Nino Ferrer.
0: Souvent Nico, il sort une chanson qui s'appelle La maison des.
3: Avec ce que j'ai fait pour toi, non. Disait le père.
0: Ouais, bon, ok, d'accord. C'est.
1: Non, t'es. Je pas.
0: Les ronds chanchons. La chanson, c'est les ronds chanchons. Donc le groupe.
5: Mais c'est Chon, tout court.
0: Chon, c'est ça.
5: Mais oui, c'est ça.
0: Et la chanson s'appelle.
5: Oh là là, la chanson.
0: Bon, ok, de points par personne, vous êtes.
5: Oh non, on est tous trop nuls.
1: T'inquiète, on va se rattraper.
0: Ok, question suivante.
1: Je vais me rattraper. Attends, on est en compétition ou on est tous ensemble?
0: Vous êtes tous en compétition là,
5: non,
0: tu vois.
5: Oh,
0: on n'a pas noté les points.
5: On se déteste tous.
1: Okay. Merde.
0: Quelle est l'émission la plus ancienne de Radio Campus?
1: Oh, Planeta Latino.
0: Planeta Latino. Bien joué. 28 ans d'émission et ils tiennent toujours leur hebdomadaire. Bravo, un point pour Turbo.
5: T'es pas né.
0: En quelle année étaient les premiers services civiques?
5: Oh.
3: Ça doit 2000, être.
1: J'ai envie de dire 2013.
3: 2013, quand ça a été lancé, oui.
0: Ouais, moi j'ai c'est à peu près ça. J'ai 2012-2013, c'est ça. Bon, Kevin, tu es reposé
3: aussi,
0: en premier.
3: Parce qu'il y en a.
0: Allez, vas-y, égalité.
5: Ouais.
0: Vous connaissez tous ce générique iconique, vous l'avez entendu il y a une fois par semaine, pendant tous les mois et il y a quelques secondes. Alors, quelle est la phrase qui vient après cet extrait?
6: Nouille, blandouille, paresse, cafette, itchénaire. 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
5: Il est déjà 9h là.
1: Allez, en allez. Place.
5: On va mettre en route le bazar.
1: On va commencer tout de suite le bazar, peut-être.
5: Il y a bazar à un moment.
0: Il ouais, y avait un piège, parce qu'effectivement, j'ai pu entendre qu'à ton époque, Kevin, le générique était différent.
5: Il y a 10 ans.
0: Mais maintenant, c'est en place, on va commencer de suite le bazar.
5: Ah, c'est un truc comme ça.
0: Toi qui l'avais le plus. Qui l'a fait d'ailleurs, ce générique?
5: C'est les services civiques avant moi. Il me semble. Non, pas du
0: non.
5: Tout.
0: Bah non, pas
5: le,
0: du tout.
5: Ils l'ont refait. Avant moi, ils l'ont refait. Mais je sais pas de quoi il date.
0: Mais
1: je pense que peut-être le.
3: On bienvenu, avait l'ancienne version.
1: Le bienvenue sur Internet, c'est peut-être ça qu'ils ont rajouté.
5: Non, ça c'est juste moi parce que.
1: Ah, merde.
5: Ça j'ai juste alors. C'est ma seule contribution.
0: j'ai rien fait sur ce générique.
1: J'ai envie de dire ça devait.
3: On avait repris tel quel aussi l'ancien donc.
1: Ça devait peut-être être genre un ou deux services civiques avant vous.
0: Eh bien, en fait,
3: pas les ceux après nous, mais les encore après, quoi, en 2020.
1: Gaston, Agathe, Théo.
3: C'était avant Gaston.
1: C'était Théo, du coup. Ou alors c'était avant Théo.
5: Mince.
0: Du coup, j'ai fait des petites recherches. J'ai pas la réponse. Mais
3: il fouille les archives, c'est bon.
0: Mais c'est pas Gaston.
5: J'ai fait. Ah. C'est pas Gaston. Donc, c'est pas Gaston.
0: Donc, et Gaston, par contre, il a fait d'autres génériques comme celui des bons plans.
5: Petit à petit, plus ce générique grandit avec les années, plus il devient long.
0: Oui, là il est assez long.
5: Rajoute un petit truc.
0: Moi j'ai rien à rajouter, hein. J'aurais dû.
5: Oh non, mais...
0: Sixième question. Qui se cache derrière le pingouin dinosaure?
5: Oh, mais c'est...
1: Pierre-Henri.
3: Pierre-Henri.
0: C'est tout à fait Pierre-Henri.
5: Qui d'autre que PH?
1: Excellent.
0: Ok, très bien. Suivant.
1: Alias Jean-Bernard Tapioca, alias du coup.
3: Il a tellement de.
0: Alias PH, l'artiste multifacette de Radio Campus. Il fait plein de décorations, c'est super.
1: L'artiste précédemment connu sous le nom de.
0: Septième question. L'adresse du studio avant le pôle 22 bis. Est-ce que certains la connaissent ici?
3: C'est pas rue des Georges?
0: C'est tout à fait rue des Georges. Est-ce que tu connaîtrais le numéro tout à l'heure?
1: Le pire, c'est que je pourrais passer devant l'immeuble et le pointer du doigt, mais je connais pas l'adresse.
0: Ouais, je comprends. C'était au 16 rue de Georges, mais déjà rue de Georges, c'est très bien d'avoir trouvé.
5: Fort.
1: Bien, wesh.
0: Ok, huitième question. Comment s'appelle la radio rivale de Campus? C'est faux, bien sûr. Fondée par le fondateur de Radio Campus elle-même.
3: Ah, c'est pas France Inter.
5: C'est pas Radio.
3: Radio Super.
5: Super.
0: Ah non. C'est pas, elle aimait aussi à Clermont-Ferrand.
1: Attends, est-ce que c'est le chantier? Ah, non, Radio Arverne.
0: Ça s'appelait le chantier avant. Maintenant, elle s'est renommée récemment.
3: L'onde porteuse.
0: C'est tout à fait l'onde porteuse, bravo. Oh. Point bonus, sur qui arrive à se souvenir du nom de son fondateur?
3: Benoît Bouscarel,
0: oh là là, on sent le journaliste en toi. Benoît Bouscarel qui a commencé à Radio Campus Clermont, puis après qui est parti à Radio France. Ça, c'est un parcours qui fait rêver quand même.
5: C'était trop ghetto pour lui.
0: Trop ghetto campus pour lui. Vu qu'il est parti, c'est n'importe quoi. Neuvième question, qui est le pire ennemi de la fête de la musique?
5: Julien Bonny?
0: Mais non, mais de toutes les fêtes de la musique, Julien Bonny, il était élu cette année.
3: La chaleur?
0: Ah non, ce serait plutôt l'inverse.
1: Pas toujours la chaleur, parfois c'est la pluie.
0: Et oui, c'est la pluie qui a fait annuler
5: l'émission.
1: C'était le cas pendant mon service civique, mais j'étais pas sûr à quel point c'était le cas pendant plein d'années. Mais
5: moi, bon. C'était grand soleil.
0: Moi, j'ai pas eu le temps de retrouver combien de fêtes de la musique ont été annulées par la pluie. Mais c'est...
5: Et c'est la prochaine question.
0: La prochaine question, c'est où se trouve l'antenne qui émet Radio Campus?
1: C'est au CESO, c'est vers...
3: C'est du château d'eau.
0: C'est pas château d'eau des CESO, oui, tout à fait.
1: Oh, bien vu.
3: C'est un point pour... Parce qu'on...
0: Mais allez-y.
1: Allez, équipe.
0: Ok, attention, question plus technique administrative. Citez trois subventions de la radio.
3: Oui, pas la ville de Clermont depuis.
1: Alors, il y a le FSER.
0: Il y a le FSER, le fonds de soutien à l'expression radiophonique. Doux mes respects à Camille Aguilar.
3: Il y a...
1: Merci Camille.
3: Toute une subvention de l'UCA, le fonds pour la vie étudiante.
1: Fonds pour la vie étudiante, ça me dit quelque chose.
5: Le CROUS, non?
0: Le CROUS, je ne sais pas si c'est vraiment une subvention, parce que c'est quelque chose qui est lié aux activités qu'on fait.
5: Il ne donne pas des petites subventions, il ne donne pas d'argent.
3: C'est pas avec la contribution à la vie étudiante, enfin...
1: J'ai l'impression aussi qu'il y en a une autre qui commence aussi par F, mais en 5 lettres.
3: Trop d'acronymes.
0: Oui, il y a un autre sigle de 4 lettres.
1: Ah, de 4 lettres.
0: Oui.
1: FSER et la FNSEA.
3: FSDIE.
0: FNSEA, presque.
3: FSDIE.
5: C'est quoi la première?
0: Alors, c'est le FDVA, Fonds de FDVA. Donation à la vie associative.
1: Ah, voilà, c'était ça.
0: Voilà, donc on a les autres. Il y a une troisième.
5: C'est moi.
0: Non, c'est la subvention de la ville. Mais bon, celle-ci, est-ce qu'elle est vraiment régulière?
1: Très bien.
0: Allez,
1: n'oubliez pas de voter en 2027.
0: Sur une dernière question, la douzième. Qu'est-ce qu'il n'y a pas sur Radio Campus? C'est une question que j'adore poser quand on fait des ateliers.
3: Ça marche aussi.
5: Qu'est-ce qu'il n'y a pas sur Radio Campus tout court?
0: Qu'est-ce qu'il n'y a pas sur Radio Campus?
5: De l'ennui,
3: de l'actu, des journaux, de l'ennui.
0: De la pub?
5: Il n'y a pas de pub.
0: C'est ça la vraie différence. Alors,
5: mais aussi pas de facho. On espère.
0: C'est vrai. Bon, merci à tous pour votre participation. On sait maintenant les meilleurs radiophonistes. Il s'agit de Kevin et Thibaut à égalité avec 5 points chacun. Jean est derrière avec 2 points.
5: Oh, yeah, yeah.
1: Non, t'inquiète.
0: Bravo à toi, tu gagnes un sticker vintage Campus à l'oreille qui est quelque part par ici. Voilà. Je ne trouve pas, mais n'hésite pas à le faire dédicacer par l'équipe. Voilà, c'est super. On va commencer à discuter de nos expériences tous ensemble, mais avant ça, Jean.
5: Ah,
0: Jean, oui,
5: oui,
0: toi.
5: Oui, moi.
0: Quelqu'un a laissé un petit message pour toi.
2: Oh. Salut Jean, salut Radio Campus, c'est Valentin. Ouais, Valentin, je sais pas si vous vous rappelez, j'étais en service civique dans cette belle radio la saison dernière. Alors c'est vrai, je suis pas resté très longtemps. À peine le temps de couvrir le festival du court-métrage en février que déjà je taillais la route. Bon, c'est pas que je t'aimais pas Jean, ni toi Radio Campus. C'est juste que j'avais besoin de me concentrer sur des concours pour rentrer en école de journalisme. Bon, je les ai eus, ces concours. Alors voilà, maintenant, je suis en train d'apprendre ce métier à Lille, entouré de bonnes frites et de bonnes bières. Et je repense à toi, Jean, souvent. Et à Campus à l'oreille. Du bon vieux temps où on pouvait faire des reportages de 5 minutes, des interviews de 20 minutes. Parce que ouais, j'aime toujours la radio et je veux en faire ma spécialité. Mais attention, maintenant, un reportage, c'est 1 minute 15, grand max. Bon, à part ça, j'espère que tu vas bien, que tu t'éclates dans ta vie clermontoise, que t'es toujours aussi cool. Et j'espère aussi que Radio Campus, ses bénévoles, ses salariés et bien sûr ses services civiques vont bien. Quel kiff que ça existe. Bon, gros bisous à tout le monde et mon dernier campus à l'oreille.
5: Oh, putain, c'est trop mignon.
0: C'est tant d'émotion, hein.
5: Oh, tant d'émotion. T'es parti suffisamment tard pour rester dans mon cœur, Valentin.
0: Oh.
5: Ah bah c'est trop chouette.
7: La légende raconte qu'ils se sont embrassés au départ.
0: Mais ça, seuls certains le sachent. Après la musique, ça sera l'heure d'une grande discussion entre nous tous, connaître nos expériences respectives, savoir qu'est-ce que nous sommes devenus les uns les autres. Et pour l'heure, écoutons La Drogue de Richard de Bordeaux. C'est toi qui as choisi cette musique, Jean. Tu peux nous dire un peu pourquoi ?
5: Ah, c'est très intéressant. J'ai découvert cette musique un peu par hasard, à la suite d'une initiative commune artistique, musicale et d'extériorisation du corps.
1: Quoi ?
5: Recommence. On a, avec des amis qui, ici présents, s'il veut se citer...
0: C'est moi.
5: Depuis des moments. Petit projet musical, un groupe de rock qui sera là pour vous faire danser dans vos plus grandes soirées clermontoises.
0: Prochaine fête de la musique, Richard.
5: Prochaine fête de la musique. Notez bien dans votre esprit, Marcel.
7: Si la météo ne l'annule pas.
5: Notez bien dans votre petite tête Marcel Pacrette, car ce sera bientôt toutes les mots qui sortiront des bouches de toutes les personnes cool de Clermont-Ferrand. M'engagez pas en communication. Et du coup, on a découvert ça parce que c'est un morceau qu'on voulait reprendre.
0: Voilà, et qu'on chante tous les deux.
5: On chante tous les deux.
0: Allez, vas-y.
5: C'était très long ça. Pour...

0: 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Et je suis toujours avec mes trois services civiques, Jean, Kevin, Théo, pas encore, et Tib, qui va m'aider un peu pour animer cette discussion. Donc là, l'objectif, c'est juste de se partager des anecdotes, raconter un peu, et l'objectif, c'est aussi que ça serve pour le prochain service civique qui va arriver après nous. Je pense que je vais lui donner le lien de l'émission et lui dire, tiens, c'est ça que tu peux écouter.
1: Une transmission, alors. Donc.
0: C'est vraiment un but de transmission, raconter des belles choses.
2: Et aussi un peu, non, c'est pas archive le mot que je cherche, mais ouais, retour sur les moments forts, les moments faibles aussi, les moments insolites de nos mandats respectifs, on va dire. Non, est-ce qu'on peut appeler ça un mandat?
0: Non. Un mandat, non, c'est quand t'es élu en mandat.
2: Oui, non, my bad.
3: Nos mandats désignés.
0: Dans un aide de service, y'a.
2: Yeah. Vive la transe.
0: Bon, vas-y, je te laisse un peu...
2: On commence un peu avec des questions générales de type, parcours qui... du coup, qu'est-ce qui vous a amené à être service civique à Radio Campus? Est-ce que vous connaissiez déjà la radio? Est-ce que vous aviez déjà un pied dedans? Qu'est-ce qui vous a donné envie de postuler
4: Qui commence?
0: Vas-y, Jean.
2: Vous pouvez faire un Shifumi, hein.
4: Je vais commencer. Alors, la radio, j'avais déjà quelques orteils dedans, mais de loin. Parce que mes frères et sœurs respectifs ont déjà pu participer à certaines émissions, ont déjà animé des animations, des émissions dans la radio. Donc j'avais déjà la connaissance de cette radio. Et qu'est-ce qui m'a fait donner envie?
2: Et donc c'est que tes frères et sœurs, toi, tu n'avais pas encore participé à des émissions radiophoniques?
4: Non, que mes frères et sœurs. Et moi, je ne m'étais pas beaucoup intéressé à ce moment-là. Et qu'est-ce qui m'a donné envie? C'est les deux services civiques qui m'ont précédé. Je les ai rencontrés au hasard sur un forum. J'organisais un forum et ils étaient invités. Et du coup, j'étais invité sur la radio.
2: Attends, juste, c'était quel de service civique? C'était
4: Tristan et Anna. Ouais.
2: Tristan et Anna, ok.
4: Tristan et Anna. Et c'était au forum Un jeune, un job. À l'époque, cette année-là, j'étais bénévole. Et donc, ils étaient invités et j'ai pu les rencontrer. Et je me suis dit, waouh, ils sont trop classe. Du coup, ça m'a grave donné envie et je me suis dit, vas-y, je sais pas quoi faire de ma vie. Je vais,
2: C'est vrai que ça claque un peu comme service civique à voir. En service civique, du coup, je suis animé et technicien polyvalent en équipe de radio. Ouais.
4: Je fais ça, ouais. Enfin, bon, bref. Pas très compliqué. Hein. C'est le corps du métier. Hein,
0: ouais, c'est ça. Est-ce que t'as fait un CV audio, toi, pour candidater? Je demandais.
4: T'as fait un CV audio, toi?
0: Ouais, moi, j'ai fait un CV audio, j'ai fait un petit podcast.
2: C'est excellent. Wow.
0: Je suis arrivé à l'entretien, ils étaient là. Ah non, mais franchement, c'est super ce que t'as fait. J'étais le seul à avoir fait ça.
2: J'avais fait ça, mais après le service civique, pour genre valoriser un peu mes trucs, mes compétences radio.
4: Non, moi, j'ai pas fait ça. Moi, j'y suis allé caca dans la culotte et j'ai été pris.
2: Trop d'informations, c'est pas radiophonique.
4: Ah, pardon.
0: Et toi, Thibaut?
2: Moi, du coup, j'avais déjà un pied dans Radio Campus. En fait, je venais de finir mes études et j'étais du coup revenu à Clermont. Et j'avais capté Nico, qui est à l'origine un copain de lycée. On était au lycée ensemble avec Nico dans les années 80, du coup. du coup, Nico, il bossait à Radio Campus. Et puis, à cette époque-là, en fait, j'avais déjà eu une idée de... à la base, je voulais en faire une série YouTube. Où en fait je parle d'albums, parce que j'ai fait des études de musicologie, et du coup parler d'histoire de la musique, décortiquer la musique, c'est un peu mon dada. Et j'avais envie d'en faire une série YouTube, et je lui ai parlé de ça, et il m'a dit, mais frère, viens à la radio. En plus, on était absolument en septembre, genre l'appel à projet était encore ouvert. Coup, il était là, mais viens à la radio, genre je te forme à la technique, et c'est parti en fait. Donc ça, c'était juste avant le Covid. J'ai dû en faire peut-être 5-6 émissions avant le big confinement sa mère. Puis après le confinement, en fait, je cherchais un service civique et du coup je traînais à la radio pour faire les dites émissions. Et puis Nico m'a dit postule donc. Donc j'y suis allé en paniquant très très fort, en étant là j'ai pas vraiment de compétences en radio à part la formation, juste la formation des nouveaux bénévoles. Et finalement
4: il faut dire que moi je soupçonne aussi d'avoir été pris juste parce qu'il y avait pas de meuf, hein. parce qu'on était deux mecs cette année en tant que service civique.
0: Ouais, c'est rare, ça.
4: Et il y avait côté un mec qui veut faire école de journalisme trop stylé, qui est trop intelligent, et de l'autre un pouilleux qui sait pas ce qu'il fait là.
2: Tu parles un peu mal de Jean Guiquiro de Radio Campus, hein.
0: Si j'étais Jean Guiquiro, je serais vexé.
2: Du coup, ça se fait pas, mec.
4: C'est vrai. Du coup, je me suis dit peut-être que juste j'ai été pris en deuxième choix, et c'est ok au final.
0: Il y a juste aucune meuf qui a candidaté.
4: Il y a juste, je sais pas, ouais, je pense.
2: Moi, alors pour le coup, j'ai été pris au talon. Il y avait okay. des masques qui étaient
0: okay. et Et toi, Kevin, du coup...
1: Comment je suis venu, c'est ça?
0: Mais comment est-ce que tu t'es dit, vas-y, je vais faire un service civique?
1: Je pense que c'est grâce à Jean-Pierre Mocky que j'ai été pris en service civique.
0: Mais qui est Jean?
1: C'est un réalisateur de films un peu décalé, très décalé. Je recommande Le Miraculé, notamment, où il se moque un peu de la religion, avec un mec qui veut frauder un peu... un mec qui veut frauder lui assurant, donc il est envoyé à Lourdes. Enfin bon, c'est un réalisateur de films très, très décalé. Et ben non, alors on fait la radio, j'ai toujours baigné un peu dans la radio. Parce que je remets mes idées dans l'ordre en même temps. Non, c'est parce qu'en fait, c'est lors de l'entretien, c'était cette question est marquée, en fait, c'était avec Théo et Léo. On m'ont fait passer l'entretien dans le studio.

0: Et vous avez écouté Fourmilière d'Échec en bois, le groupe de musique de Nicolas Majeune. Et on va maintenant s'écouter le vocal d'un très bon ami de Nicolas Majeune, qui est Gaston, qui nous parle du lien entre la plomberie et la radio.
1: Bonjour Léon, bonjour la radio. Je suis actuellement dans le train 875708 et j'attends le départ pour Lyon-Perrache. Et écartez-vous de la bordure du quai. Quel est le lien, Léon? Quel est le lien entre la plomberie et le vélo? Puisque oui, actuellement, je suis en formation plomberie et il me semble que c'est la radio qui m'a mis dedans. Alors, j'ai avancé cela et maintenant, je dois faire le lien de cause à effet. Alors, il se trouve que après

0: Mon service civique en 2017-2018, ou plutôt 2018-2019 à Radio Campus, où j'étais avec la grande et l'incroyable Ariane, que j'embrasse bien fort, qui organise d'ailleurs pas plus tard que ce week-end, le week-end des Rivières à Canon. C'est le CRAC, le collectif des Rivières à Canon à Langeac. Donc il y a un festival autour du Pinard. Attention mesdames et messieurs, la consommation d'alcool est complètement autorisée et favorisée dans cette culture franchouillarde. Oui, donc le lien entre la plomberie et la radio. Eh bien, après ce service civique en 2018-2019, je suis parti vers d'autres augures, des belles augures, qui se trouvaient à Ambert. Et on a monté une radio qui s'appelle Radio Super, comme le col des Super, S-U-P-E-Y-R-E-S, qui maintenant s'appelle Super Larsen, puisque par une maligne idée de sûrement apporté par notre cher Nicolas Majeune, nous avons mixé, nous nous sommes mélangés avec Brioude, avec le 43. Voilà, le 43, c'est bien un département et ça ne devrait pas être une température toute la journée, notamment à Clermont-Ferrand. Et alors ah, attendez, on va essayer de me piquer ma place. J'arrive, ça saute. Non, c'est bon, on n'a pas piqué ma place. C'est juste l'équipe de déminage qui voulait faire sauter mon vélo. Donc, le lien entre la radio, Radio Super, Radio Super Larsen, et puis une fois en septembre, ou je ne sais plus quand, j'ai organisé une émission sur le vélo, spécial vélo aux locaux côtiers à Ambert, où se trouvent les locaux de Radio Super, et j'ai invité quelqu'un que je connaissais vaguement pour me parler de sa pratique du vélo dans le Forez. Lui qui vient de Val-Civière, il fait tout à vélo. Et je trouve qu'il monte des roues de vélo et qu'il, entre autres, vend des selles de vélo et a développé avec des voisins de Val-Civière, un baume. Comme je l'ai présenté, un baume pour se peindre du baume au cœur et du baume au cul, parce qu'à vélo, ça peut être utile. Et donc, j'ai invité ce gars-là qui m'a indiqué un atelier associatif dont il fait partie, qui se trouve au Vence, en Ardèche, et qui accompagne les gens dans la fabrication de cadres de vélo. Et c'est donc une fois là-bas, après moult péripéties, dont je vais passer ici les aventures, puisque sinon le récit durera jusque Grenoble, après Lyon-Perrache. Donc, je suis allé là-bas et me retrouvant devant tout ce matériel et commençant à fabriquer ce cadre de vélo, Pascal, l'accompagnateur, le bénévole qui accompagne les gens dans l'association des clipins salamandres, me dit « Ah bah tu vois, c'est pas très compliqué, faut pas, même pas beaucoup de matériel. Par exemple, si t'es plombier, t'as tout le matériel qu'il faut pour fabriquer les cadres de vélo. » Et donc, voilà comment je me suis retrouvé à avoir cette idée qui a germé en moi de commencer de faire de la plomberie. Et par un lien indirect, c'est grâce à la radio. Alors, c'est bravo à tous. Et voilà qu'en dehors de toutes les expressions majeunesques qui traînent dans mon lexique actuellement, je ne fais plus trop de radio en ces jours-ci. C'est pas l'envie qui manque, c'est le temps. Peut-être un peu l'envie aussi, parce que c'est compliqué, ça prend du temps et on veut faire les choses bien. Et quand on ne l'a pas, on ne peut pas faire les choses très très bien. Et quand on ne prend pas, en tout cas, et du coup, c'est plus compliqué. Mais si vous ne savez pas quoi faire, jeunes et jeunes qui nous écoutez, ou plus vieux, faites donc un service civique à Radio Campus, faites donc de la radio, faites-vous plaisir. Allez apprendre à parler, un peu mieux que moi, un peu plus réveillé. Buvez du café avec du sucre et faites de la programmation musicale. Et puis si vous nous écoutez plus loin que Clermont-Ferrand, vous pouvez aussi aller à Ambert. Il y a des chouettes projets à Ambert. Voilà, je fais du développement territorial aussi. Je fais plomberie développement territorial. C'est une double casquette. Et en ce moment, on a bien besoin de double casquette avec tout ce soleil. Et voilà, je vous souhaite une très belle journée. N'hésitez pas à m'appeler. pour un direct si besoin, au cas où du si besoin. Je vous embrasse bien fort et vous fais part de toute mon admiration pour tout le travail qui a été fait, réalisé cette année par les services civiques et par Radio Campus de manière générale. Qui, on aime toujours Radio Campus, voilà, même si Radio Campus ne vous aime plus, vous aimez toujours Radio Campus et vous écoutez toujours le 93.3 jusque jamais, quoi, jusque tout le temps. Allez, bisous.
1: Mais c'est génial, ça.
2: Ça m'avait manqué, les chroniques de Gaston. J'avais oublié à quel point il est dur à suivre. C'est un compliment. C'est un compliment. Est-ce que vous avez déjà fait de la radio pirate avec Gaston?
3: J'ai déjà fait une interview de Zouglou avec Gaston. C'était une dinguerie. Ah,
2: il est trop fort.
4: Des fois, il venait quand on animait avec lui. Des fois, il venait un peu comme ça à l'improviste. Il poutchait un peu le micro et. Mais c'était pratique parce que des fois ça comblait bien, des fois quand on avait des blancs, notamment quand l'invité ne vient pas.
2: Exactement, à la fois ça comble et aussi il te pousse un peu dans tes retranchements, il te dit des trucs auxquels tu t'attends pas.
3: Génial, hein, tu sais pas du tout qu'est-ce que c'est la question qu'il te posait après. Et donc, passons à la suite de l'émission.
5: C'est parti.
3: Vous écoutez toujours Campus à l'oreille en direct de 93.3 et il y a quelqu'un à cette table qui m'a formé à faire des chroniques.
6: Voilà.
3: On a fait une petite formation avec des petits trucs de théâtre et tout. Moi, j'ai trouvé ça super.
6: Ouais, et donc, est-ce que tu te retiens de la phrase qu'on a apprise?
3: Alors, le style oral n'est pas le style écrit. Et
2: après tout. Le style oral contre le style obique.
6: Parole égale pédagogie.
3: Parole est égale pédagogie. Eh bien donc, parole est égale pédagogie, c'est l'heure de la chronique nostalgique.
6: Du coup, j'ai pas du tout été pédagogique. Mais c'est bien de former des gens et de pas faire la chose que...
2: El famoso, faites ce que je dis, pas ce que je fais.
6: Oui, c'est évident, non, mais c'est parce que c'est l'expérience qui parle. Donc c'est bon, j'y vais.
3: C'est l'heure de ta chronique, je te laisse un peu de temps, sortir ton texte. Mais en tout cas, t'es réputé pour tes chroniques.
6: Je sais pas si je vais me rendre hommage, mais bon, c'est pas grave. C'est la canicule, soyez indulgents, tu vois, voilà. Donc ça fait un truc un peu comme ça. Voilà. Alors, on m'a dit d'écrire une chronique. Et puisqu'on dit que c'est mon truc, les chroniques, Léon dit et moi, j'obéis. Ou plutôt, je rends un service. Si rapide d'ailleurs qu'à le nommer ainsi, on est en droit de se poser une question. À tout hasard, qu'est-ce qu'un service? Tantôt, il désigne la plus petite des entreprises. Exemple. Excuse-moi, tu pourrais nous rendre un grand service en fermant ta gueule, s'il te plaît? Tantôt encore, c'est le monde de la bouche qui tient ce genre de langage. Autre exemple. Waouh, s'est fait défoncer pendant le service. Ce qui n'a rien à voir avec l'excès de fougue d'un sportif bourgeois qui dirait « Quel service, ace !» C'est du tennis pour ceux qui n'ont pas la référence, mais bon, voilà. Dans les milieux qui sont plus proches de la radio, admettons-le, on se demande souvent « Où est passé le service en argent de Mam ? Ce doit être Dolores qui l'a encore rangé, je ne sais où. Ah, le domestique, qu'elle plaît !» Figurez-vous, ô monde poétique, qu'il est un objet analogue à toutes ces définitions. Je vous laisse y réfléchir. Ça peut se fermer. Ça s'utilise pour la restauration. C'est une balle. Et finalement, ça peut être en argent.
7: Un couvert.
6: Votre temps est écoulé. C'est une boule à thé. Une boule à thé. On ajoute un peu d'eau et voilà, du thé, de l'eau. Paf ! Du Théo, pour celles et ceux qui suivent. C'est mon prénom à hasard quand tu nous souris. Jeu de mots et calangredaine, que ne nous gossons-nous pas ensemble autour de ces quelques mots, c'est exquis. Voilà en effet des années que les pratiquants, au-delà de la croyance bien sûr, les pratiquants de radio évidemment, ceux-là même n'ont pour seul objectif que de jouer à qui mieux avec les mots, une sorte de touche pipi linguistique. Point d'autres vanités ici, oui ici, que celle de vouloir enfiler avec tact et élégance, bien sûr, un ensemble de phonèmes qui, achalandés comme la vitrine du printemps parisien, s'assemblent et se répondent pour donner lieu à un spectacle époustouflant de saveurs, de nuances, de contrastes, bref, de faire émerger le sens par la parole. Mais attention, à trop jouer les esthètes de la langue, ne se pourrait-il pas que nous tombions dans l'excès technique qui cache bien mal l'absence de fond? Et je l'avoue, eh bien c'est là, j'en ai bien peur, le grand vice du service que je suis en train de délivrer, qui ne sert sans doute que ma déraison gustative pour la parole, donnant un rôle à ma passion, l'amour des mots. Oh. Aux mots, je ne tiendrai pas rigueur, car ils sont mes outils, mes petits fils avec lesquels je brode le canevas de ma vie. En revanche, c'est ma grande concupiscence, je l'avoue, qui me fait les assembler. Ainsi, perdant toute science, ceux-ci se vident de leur sens et patatras ! Plus de service, il n'y aurait donc que le civique. Mais qu'est-ce que le civisme ? Ah, le civisme, il est civil. Oh, civil, ah ! Qu'est-ce donc être citoyen ? Mais c'est abject ! On n'est tout de même pas des Grecs. Enfin, un peu de bon sens. Nous n'avons pas évolué pendant 2000 ans pour s'en aller se faire voir en démocratie. Ah, la démocratie, la crasse du peuple dans toute sa hauteur. Burke, regardez donc tous ceux qui nous servent de maîtres. Vous voudriez en être ? Mais quelle horreur ! Allez, leçon d'étymologie et d'homonymie. Citoyen vient de civis en latin. Chez les Romains, on dit aussi civis, que vous connaissez grâce à civis pacem parabellum. Ça veut dire si tu veux. Donc le citoyen, c'est celui qui veut. Eh bien, continuez de vouloir, bande de crasseux. Voilà, vous êtes satisfait ? Vous voulez, vous désirez être au service, mais en gardant votre propre volonté ? Ben voilà, c'est le service civique, c'est ce que ça nous propose. Une absurdité, voilà. Apprendre à servir, c'est se défaire de toute volonté. Apprendre le civisme, c'est le contraire. C'est trouver ce qui, à l'intérieur de vous, est capable de raisonner avec les besoins d'un collectif qui se reconnaît par la légitimation d'un pouvoir et sa soumission à celui-ci. Bravo, vaste programme. Conclusion, eh bien, il vaut mieux être au service, bien qu'il serve souvent le vice, que de se revendiquer civil, car vous ne savez que trop peu ce que vous dites. Cette leçon vaut bien un fromage, sans doute, et Saint-Nectaire m'en soit témoin. Sachez que tout flatteur vit aux dépens de celui qui l'écoute. Mais ce que ne nous dit pas notre chère Fontaine, à laquelle trop on jurait de ne jamais boire, c'est que tout flatter vit aux dépens de celui qui l'écoute. Alors que vous souhaitez, cher service civique, si ce n'est d'échapper à cette servitude volontaire à laquelle nous sommes tous amenés ? Eh bien, rien d'autre à n'en pas douter que ce contrat qui seront aujourd'hui pour vous soit légalement la promesse de ne pas y retomber sans en avoir été informé. Et c'est là, j'estime, l'humble service rendu. Ce n'est pas en tant que citoyen, mais en tant qu'humain que je vous adresse cette première et dernière tendresse. Allez dans la paix.
3: Merci Théo. C'était du touche-pipi linguistique génial, de haut vol.
2: J'ai adoré.
3: On comprend pourquoi c'est toi qui formes les gens à la chronique.
6: Oh, non.
3: Le texte est très mal interprété.
2: Aïe, aïe, aïe.
3: Et encore malade, ouais, grand corps malade en PLS.
6: Oh.
3: Il y a plein de jeux de mots, et j'ai adoré.
6: Oui, voilà, vous pouvez retrouver mes textes payants sur mon... Non,
5: peut-être que sort ta compilation de tes meilleurs chroniques.
6: Oui, c'est ça. Ouais. Ah. Je vais faire un livre.
5: Je te trouve un éditeur.
3: Excellent. Ah,
6: super. Bon, ben voilà.
2: Ça va être compliqué
6: la connivence des médias. Hein. Petit monde. Ouais.
3: Pour passer à la suite de l'émission, on va écouter Rumeurs entre le ciel et les pavés.
2: Qui, les auditeurs assidus le sauront, sont passés au fermenté récemment.
3: Mardi dernier,
2: et d'ailleurs soutien au fermenté dans son procès dont on ne dira pas plus. Voilà, hein.
3: Classique sans suite. Ah.
2: Les vrais sacheront.
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8: 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It's pretty good.
6: Excusez-nous.
2: Ah mais c'est bon.
3: Voilà.
2: Hop là.
5: C'est la musique.
2: Ça, alors ça c'était
6: c'est une sélection extraordinaire. Voilà, on sait pourquoi ils ferment. Avoir des groupes comme ça, vraiment. Là, bon,
2: pardon, excusez-nous, il y a eu un couac technique. Voici Rumeurs entre le ciel et les pavés.

0: 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Et on vient d'écouter Rumeur entre le ciel et les pavés. C'est un groupe de post-hardcore qui nous vient de Redon et qui est passé à Clermont récemment et que, dont j'avais envie de vous parler. Parce que j'ai beaucoup de choses à dire sur ce groupe. Et oui, ceci est un braquage. Moi, c'est Thibaut, c'est Taco, c'est Turbo Menant. Générique, on est dans Pourquoi c'est cool.
1: Rumeur à nos mains.
2: It's pretty good.
0: Donc ça faisait très très longtemps que j'avais pas fait un Pourquoi c'est cool et je vous avoue que ça m'avait manqué. Ça m'avait manqué de pouvoir déblatérer et tunnel sur pourquoi un tel artiste, un tel album me plaît. Et aujourd'hui donc je vais vous parler de Rumeur et de leur album À nos mains qui est sorti oulala, il y a pas longtemps, c'était jeudi dernier je crois, littéralement ce mois-ci, c'est tout frais, c'est dans les bacs. Allez streamer ça. Et je suis biaisé. Bon, les auditrices régulières de Pourquoi c'est cool d'il y a environ 15 ans en arrière sauront que je suis toujours biaisé quand je parle de musique. L'objectivité n'existe pas, ce n'est que par la subjectivité que les scènes s'établissent et touchent des gens. Mais cette fois-ci, je suis encore plus biaisé. Rumeur, c'est un groupe que j'ai découvert l'été dernier. J'étais en arrêt maladie et puis j'avais envie de ressortir, commencer à faire des concerts parce que je ne pouvais plus avec mon taf qui me sapait toute ma vie. Et je suis tombé sur une recommandation de concert d'un pote de Rumeur. Le pote n'est même pas venu. J'ai juste tapé mon concert solo et je me suis pris une de ces claques. D'abord, j'avais envie de vous faire un petit cours un peu abrégé d'histoire de la musique parce que j'ai dit post-punk hardcore. Je pense que est-ce que ça vous dit quelque chose sur cette table?
3: Ouais, moi plutôt.
4: C'est ceux qui jouent dans des postes. Je me suis arrêté à Vivaldi, donc.
0: Ouais, bah voilà, bah voilà.
4: Ferrer, donc.
0: Les noms de scène à rallonge comme ça a tendance à faire peur, mais vous inquiétez pas, on va y aller bout par bout. D'abord le punk, ça vous dit un truc? Sex Pistols, oui. The Damned, voilà. Bon, on pourrait le définir de plein de manières le punk, mais une définition que j'aime beaucoup, c'est en fait tu reprends les codes du rockabilly, donc les progressions d'accords plutôt simples, tu martèles un accord en croche, un accord par mesure, et tu fais des rimes sympas, tu parles un peu de ce que t'as envie, tu prends ces codes-là et tu les détournes, tu les mutes, tu les tords, tu les subventionnes. Ah non, clairement pas. Justement, tu les rends un peu tordus et monstrueux parce que c'est les années 70, l'optimisme des années 50, il est parti là et du coup, voilà, on fait quelque chose de nouveau. Le punk, il fait sa vie. Et ensuite, dans les années 80, ça scinde en deux. T'as le post-punk qui va mêler ça à d'autres trucs, que ce soit de la pop ou du reggae ou du ce que tu veux, et du punk hardcore. Des gens qui se disent que ah, le punk, c'est pas assez hardcore. Vas-y, on va le faire encore plus hardcore. Là, on est sur des albums de 10 minutes maximum, des albums de 10 minutes avec genre plusieurs morceaux, des chansons de moins d'une minute. C'est rapide, c'est énervé. Si vous voulez un bon exemple, Nazi Punk's Fuck Off, des Dead Kennedys, c'est vraiment une bonne entrée en matière. Puis plus tard, t'as les straight edge qui se disent qu'est-ce qui est encore plus hardcore que de faire du punk hardcore? Faire du punk hardcore, mais en plus sans se droguer, parce que nous on est tellement hardcore qu'on a même pas besoin de drogue pour être hardcore, putain. Et en plus, ensuite, encore après, il y a l'emo qui arrive. Et alors attention, je ne parle pas de l'emo des années 2000 que vous connaissez à la Blink 182, Evanescence et compagnie. Je vous parle vraiment du early emo, le emo des années 80, où c'est des mecs et des meufs comme Rites of Spring qui vont se dire qu'est-ce qui est encore plus hardcore que de faire du punk sans se droguer? Parler de ses émotions, parce que ça c'est vraiment hardcore, parler de ses émotions. Et c'est là que naît l'emo. Mais les mots, ça a quand même vachement, ça a quand même vachement évolué. Donc il y a vraiment cet émo de tard l'époque où globalement ça ressemble à du straight edge, mais très émotionnel. Mais ensuite dans les années 90 et 2000, on va commencer à plus popifier tout ça. Je me suis perdu dans mes notes. On va commencer à plus popifier tout ça, mais il y a aussi le Midwest emo qui arrive. Mais bon, voilà, ça se diversifie. Mais on va revenir à nos moutons post-hardcore. Nos moutons post-hardcore, où est-ce qu'ils sont? En fait, ils se situent entre le vieux emo dont je vous ai parlé, Rites of Spring et compagnie, et ce truc de post-punk, de mêler ce qu'on connaît de ce style à d'autres styles pour en faire quelque chose de nouveau. Un parallèle que j'aime bien, c'est si les mots de My Chemical Romance et Evanescence, c'est « je suis triste, je ressens des émotions très fortes parce que mon crush du lycée m'a largué », les mots du post-hardcore emo, c'est plus « je sors d'une relation longue dont la rupture a été traumatique et encore quelques années après, je suis en train de unpack ce que ça m'a fait psychologiquement ». C'est ce genre de « j'ai des émotions trop fortes en moi qui doivent ressortir ». Voilà, c'était le cours d'histoire de la musique que j'ai fait beaucoup trop long, comme d'habitude, c'est pas grave. Je voudrais aussi m'arrêter sur l'expressivité. Vous avez entendu que là, dans ces sons-là, on scream. Bon, je connais pas forcément bien les différences entre scream, fry scream, growl, pig squeal et compagnie, mon cul sur la chaise. Mais le scream, bon, ça veut dire crier. Quand est-ce qu'on crie? On crie quand on ressent des émotions tellement fortes qu'on ne peut pas ne pas crier. C'est l'argument que je fais assez souvent quand des gens me disent « Ah, j'aime pas le métal, ça crie trop. » Ok, d'accord, c'est ok, mais si tu veux des clés pour comprendre, dis-toi que c'est pour... C'est quoi le mot que je cherche ? C'est quoi le mot que je cherche ? Exprimer, bah en fait, moi pas juste exprimer, mais illustrer l'intensité que la musique veut transmettre. Je trouve que ça s'applique pas que au métal, je trouve que ça décrit plutôt bien les styles de musique extrême, des émotions tellement fortes qu'on doit les exprimer avec une musique forte, une musique intense, une musique intransigeante, une musique qui peut être parfois un peu difficile à écouter. Et du coup, on en revient à Rumeur. Parce que du post-hardcore comme ça existe depuis un petit bout de temps. Il y a La Dispute, leur premier album, il doit dater aux alentours 2010-2015, un truc du style. Avant ça, on avait déjà d'autres groupes qui avaient des versions plus distordues et plus atmosphériques, plus ambiantes, plus réverbérées de l'emo post-punk des années 2000. Mais là, spécifiquement, j'ai l'impression que c'est une vague qui revient un petit peu parce que ça s'applique quand même très très bien aux Jones gaucho, queeros, neuropimentés. Et c'est là que je vais revenir du coup à nos mains de Rumeur. Il y a plein de chansons sur cet album qui m'ont extrêmement touché, à la fois en concert et aussi quand j'ai réécouté l'album quand il est sorti. Entre le ciel et les pavés, c'est la chanson qu'on vient d'entendre, qui en fait parle de l'euphorie de manif. Quand t'es entre le ciel et les pavés, t'es entouré de gens qui partagent des valeurs comme les tiennes et il y a une sorte d'effervescence et d'euphorie qui se crée. C'est en opposition au désespoir politique qu'on peut parfois ressentir quand on regarde les infos. Il y a aussi la musique Quitter Brest dans l'album qui parle de ce regret, et à la fois ce regret d'avoir quitté un endroit et cette envie de retour, mais aussi d'une manière très mitigée de savoir pourquoi on a quitté un endroit et savoir que c'était une bonne décision, que c'était nécessaire, mais quand même avoir envie, slash besoin d'y retourner. Il y a la musique Sortir qui parle de, en fait, quand tu sors et que tout va bien autour de toi, mais toi, intérieurement, tu angoisses quand même. Et tu dis, pourquoi est-ce que j'angoisse ? Je suis entouré de gens que j'aime et je devrais me sentir bien. Et malheureusement, il y a cette angoisse qui est toujours là. Et il y a aussi À vos mains, le dernier son de l'album qui... Ah bah voilà, j'ai déjà la chair de poule à le mentionner. Nom de nom, qu'est-ce qu'il est puissant en live, ce morceau. Ça parle des puissants, des oppressions qu'il perpétue par choix, ou même pas forcément par choix, juste par défaut, parce qu'il se retrouve pris en fait dans une machine capitalistique ou patriarcale, et aussi qui illustre quand même très bien le propos de consommation éthique sous le capitalisme machin, parce que on est quand même forcé de vivre dans cette société, hashtag on vit dans une société. Nom de nom, qu'est-ce que j'adore Rumeur. Je vous invite très fortement à écouter leur album À nos mains, qui est disponible sur Bandcamp, et à vous pencher dans les paroles et juste vous laisser porter parce que ces trois Jones, queeros, gauchos, bretons, bretonnes, vous transmettent. Voilà.
2: Et merci à toi, Tim, pour ce Pourquoi c'est cool fait à vitesse ultra éclair. Voilà. C'était très fort.
0: On change pas une équipe qui va vite. Voilà.
2: Traditionnellement, les émissions se finissaient souvent par une section bon plan. Est-ce que vous avez des recommandations autour de la table ? Je vous laisse y réfléchir pendant le générique, parce que j'ai envie de l'écouter une dernière fois. Ce générique,
3: je peux le faire à la voix si vous voulez.
2: Ce générique, il était fait par ce cher Gaston. Il m'a transmis. Et on s'écoute le générique. Ah, qu'est-ce qu'on peut faire ?
5: Ah ! Et là, qu'est-ce qui se passe ?
6: Mais qu'est-ce qui se passe ? Que se passe-t-il ? Que se passe-t-il encore ?
7: Conneries de merde, putain de conneries de merde.
8: Qu'est-ce qui se passe ?
9: Idée. Il me faut une idée.
10: J'ai une idée.
11: Et moi, une paire de couilles.
12: Non, ça c'est pas une idée, c'est une connerie. Je parle d'une vraie idée.
13: Quelle bonne idée.
14: Oui, on en a chié pour trouver cette idée, on était chargé.
15: Il faudrait qu'il ait l'impression que l'idée vient de lui.
16: C'est bien, mon cher, vous n'entendrez pas ça souvent.
17: À vous de jouer.
2: Personnellement, ce que j'ai à vous recommander, c'est la 5e édition des Enfants Terribles. Des concerts dédiés aux enfants, mais pas seulement. Là, pour cette fois, c'est Seb Radix qui fait un concert pop-rock cassette seul en scène. Le concert est dimanche, là exactement où on est, à 16h30, accompagné d'un goûter et atelier de sérigraphie dans l'après-midi avec des enfants. C'est quand même super cool. Et vous, autour de la table, qu'est-ce que vous avez prévu cette semaine prochaine dans ce début de vacances ?
0: De transpirer.
3: Oui. Une question. Moi, je m'en vais de Clermont, donc j'ai pas trop d'idées, mais je déménage bientôt. Donc bon plan si vous voulez m'aider à déménager,
4: porter des cartons.
3: Si vous
2: trop sympa comme bon plan.
3: Cartons, j'ai un bon plan. Si bah ce soir.
2: Ce soir. Au Brin de Zinc.
3: Au Brin de Zinc, il y a Merlin qui.
2: Dami Merlin qui joue et ça va être super.
4: Excellent. Chanteur.
2: Il y a aussi Théodora pour les gens qui sont payés une place à Robert.
3: Théodora ce soir. Ouais. Bon. Deux poids, deux
4: mesures. J'avais envie de vous dire que c'est une absence de bon plan. Enfin, le bon plan, c'est de ne pas aller à Europavox. Voilà, c'est mon bon plan. Et que si vous vous dites ah bah oui, mais attendez, il y a toujours rien à faire à Clermont et tout, et bah vous pouvez vous rendre sur l'extraordinaire site qui s'appelle Pomme de Lune, ouais, et qui référencie absolument beaucoup de choses qui se passent. Alors, pas tout, c'est vrai, mais quand même beaucoup. Donc, rendez-vous sur Pomme de Lune. Si vous n'avez pas d'idée de sortie, je suis sûr que vous trouverez quelque chose. Dans le Puy-de-Dôme même, hein, c'est pas que Clermont, donc même si vous êtes un peu excentré, n'hésitez pas à vous rendre sur Pomme de Lune. Alors je sais pas si c'est .org ou .com ou .fr,
3: je sais plus, j'ai
4: peur de dire une bêtise,
3: mais on trouve,
0: hein. Tapez ça dans votre moteur de recherche préféré,
4: Pomme de Lune Clermont-Ferrand, et voilà.
0: Et d'ailleurs je voudrais
3: le compte Instagram Nu Clermontoise.
0: Ah bah j'étais sur le point de le dire. Tu m'ôtes les mots de la bouche, Jean.
3: Je suis désolé. Le compte Instagram Nu Clermontoise qui tous les jours fait une liste de ce qui se passe musicalement et pas que dans la ville.
8: Ou le site internet du Summer Hebdo aussi, on essaie de trouver des fois des bons plans.
4: Voilà, de la pub.
0: Globalement, si vous pensez qu'il y a rien qui se passe à Clermont, vous avez tort. On a un institut associatif et musical extrêmement riche.
3: Voilà, bon. Dis bien.
2: Bon, on va enchaîner parce qu'on va bientôt arriver à la fin. Mélanie n'est pas là, elle nous a tout de même laissé un petit message. Je vous laisse l'écouter.
10: Bonjour chers auditeurs, chères auditrices. Et oui, je vous parle de mon appartement, car effectivement, je n'ai pas pu être là aujourd'hui sur le plateau. C'est un très grand regret pour moi. Ne vous inquiétez pas, autant que pour vous. Et je n'ai rien écrit, donc ça va être de l'improvisation, ce petit message. C'est les derniers mots que je voulais laisser dans Campus à l'oreille. Voilà, je suis quand même très triste de ne pas être là avec vous. Déjà, je voudrais dire merci à Léon, qui a fait un travail superbe. Et oui, on est la veille aujourd'hui quand je fais ça. Donc, j'estime que ce sera merveilleux quand je l'écouterai sur mon poste radio demain. J'aimerais aussi, bien évidemment, remercier Radio Campus pour tout ce qu'ils ont fait pour nous, à quel point ils nous ont soutenus, à quel point ils nous ont laissé carte blanche pour nos idées, nos sujets. Et ça a été un vrai plaisir et une des meilleures expériences que j'ai eu l'honneur d'avoir dans ma vie. C'est une deuxième maison qui s'est ouverte à moi et Léon, et c'est super. On va pouvoir continuer de très belles aventures. Ne vous inquiétez pas, vous allez encore entendre parler de nous, mais on vous en dira plus, sûrement plus tard. Mais en tout cas, voilà, merci à Ninon d'avoir fait notre accompagnement. Merci à Camille et Nico. Merci à eux de nous avoir accueillis dans ce bureau. C'était très agréable pour une fois de me sentir à ma place dans un projet, quelque chose. Radio Campus, toujours de la bombe, toujours une super radio-école. Et je suis ravie de ne jamais plus partir. Voilà. Donc, dans 30 ans, je pourrais dire, ça fait 30 ans que je suis à Radio Campus. Donc, j'ai déjà hâte, c'est dingue. Donc voilà, en tout cas, merci à vous tous de nous avoir toujours écoutés, pour ceux qui nous écoutent depuis le début. Et plein de bisous à tous ceux qui sont présents aujourd'hui. Bon courage avec cette chaleur. Et en tout cas, Mélanie pense énormément à vous et a très hâte de revenir à la radio au plus vite. Voilà. Plein de bisous. Bye.
2: C'est vrai, elle a bien dit des choses. Et je vais de nouveau remercier Camille, Ninon, Nico pour tout l'apprentissage que j'ai fait. Tous ces bénévoles qui accompagnaient le quotidien. Florence qui est la technique. J'ai l'impression d'avoir vécu en accéléré ces derniers mois à faire plein de choses différentes. Et qu'est-ce que c'était bien. Merci à Mélanie aussi. On a beaucoup ri ensemble. Et je pense qu'on va continuer à faire des trucs sympas. Grosse découverte dans le service civique. J'ai découvert que j'aimais les gens. Et ça, c'est quand même vraiment primordial dans la vie. Et maintenant, je ne sais pas trop quels sont mes futurs horizons, mais je ferai sans doute des chroniques nostalgiques d'ici quelques années. C'était vraiment une émission de radio qui parlait de la radio. C'était très méta. Mais c'est ça aussi, la radio libre. Espérons qu'elle survive même dans les tempêtes, que nous continuerons à parler de tout et que chacun puisse s'exprimer. Car parler quand même, ça fait du bien.
0: Dis bien.
8: Ça résume bien.
3: Ouais, ouais.
2: Un petit mot à ajouter, vous tous ?
3: Amen.
8: Ce que dit Mélanie et ce que tu as dit, ça résume très bien, je pense. Voilà.
2: Alors, je vous souhaite de bonnes vacances à vous, chers auditeurs, et à l'année prochaine pour une nouvelle saison de Campus à l'oreille, bien que ça ne soit pas moi.
13: Hey, ciao.
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4: Bonjour à tous et bienvenue sur Radio Campus 93.3. On espère que vous êtes au frais ou dans votre voiture avec la clim. Nous, on est pas mal, on est au lieu-dit pour une heure ou une heure et demie. On va parler, rencontrer les acteurs du quartier Saint-Alyre parce qu'aujourd'hui, c'est la fête du quartier Saint-Alyre, on peut le dire. Donc aujourd'hui, on a avec nous les amis du lieu-dit, le lieu-dit, le trait d'union. On va vous poser quelques questions. Alors, je vais me présenter, donc je suis Arnaud et je vais présenter mon ami avec moi, Kevin.
5: C'est la première Kevin. Fois qu'on est tous les deux à animer
4: tout à fait,
5: ce plateau des beautés en direct. Donc, pour le décrire un peu à nos auditeurs qui ne sont pas là, on est dans le foyer plus spécifiquement. Il y a une cuisine en arrière-plan, en arrière-fond, des canapés, un canapé avec des coussins, une table et puis surtout des murs colorés, très colorés, des formes partout. On sent la créativité dans ce lieu, ça respire la créativité.
4: Ça donne envie, voilà, envie de venir.
5: Et puis on est au frais aussi avec cette chaleur.
4: Ouais, c'est vrai, ça, c'est quand même le gros point fort du lieu-dit.
5: Voilà. Donc le lieu-dit, on va commencer. Donc, qu'est-ce que c'est que ce lieu ? C'est niché dans le quartier de Saint-Alyre, aux abords de la rue Fongiève. Pour en parler, donc Ludo et Flore, donc, qui vont nous parler du lieu-dit. Bonjour à tous les deux.
6: Bonjour. Bonjour. Oui, pour vous parler du lieu-dit, comme tu disais, c'est un lieu très créatif, mais il a toujours été dans son histoire, puisque c'est un lieu culturel depuis le début du XXe siècle. Ça a commencé par un music hall qui s'appelait le Novelty, qui était un théâtre à l'italienne avec un balcon, beaucoup de décors intérieurs, parce qu'il est enclavé dans son bloc du quartier, donc pas de façade. Inspiration for your creation. Comme un opéra, ou, par exemple. Donc, pas de colonnes extérieures, pas de choses là. Donc, il y avait beaucoup de fastes à l'intérieur et dans la salle. Donc, si les écuries ne sont pas vraiment un lieu culturel, il y a beaucoup d'écuries qui ont été transformées en lieu culturel pour la simple et bonne raison que les écuries servaient très souvent à du théâtre populaire, du guignol, par exemple. Pour la simple et bonne raison que c'était facile aussi de faire des estrades avec les bottes de paille. Donc très souvent, les écuries ont servi à ça, ont ancré une...

0: démonstrations qui ont été faites ici, parce que c'était avant tout un lieu de création, de construction. 75 countries are affected by the use of explosive bombs. La ville est devenue à la retraite. Les directeurs sont partis à la retraite. En tout cas, quand ils ont annoncé qu'ils allaient partir, s'est posé la question, qu'est-ce qu'on allait faire de ce lieu-là ?
1: Révolution. Il est également possible qu'ils aient plus d'incertitude.
0: Bon, est intervenu.
2: Là, je prends la suite du coup. Mais...
3: Donc oui, qu'est-ce que c'est devenu ce lieu alors ?
2: Alors, en 2021, on est en sortie de Covid et on réfléchit déjà depuis quelques temps. Et on va dire qu'on a eu une inspiration de se dire que peut-être il ne fallait pas présupposer tout de suite de son avenir et de quel type d'équipe, quel type de portage, mais plutôt ouvrir. Alors c'est ce qu'on appelle un programme ouvert. Un programme ouvert, c'est de se dire que finalement, on va rentrer dans les murs, qu'on va commencer à le réhabiliter à minima d'un point de vue sécurité, qu'on va faire en sorte que le public puisse rentrer aussi, et qu'ensuite, on va décider tous ensemble du programme. Alors ça, c'est très compliqué quand on est une collectivité, parce que nous, normalement, il faut qu'on ait un programme qui soit bien affirmé pour pouvoir ensuite fermer, faire les travaux, avoir un contrôle et décider que
3: c'est bon. Un truc cadré, millimétré. Exactement. Quasiment.
2: La commande publique, c'est commande, programme, et derrière, réalisation des travaux, et là, on ouvre les lieux. Donc chez nous, c'est un peu compliqué de fonctionner comme ça. Il a fallu convaincre aussi nos autorités, nos collègues, que c'était fonctionnel. Et on a décidé d'embaucher un régisseur qu'on appelait, nous, factotum ou concierge, c'est-à-dire que c'était un peu une personne qui était la seule à être là en continu, plus une équipe d'archi. Et on a invité une quinzaine d'équipes artistiques sur un appel à projet. Il y en a une trentaine qui ont répondu, une quarantaine même qui ont répondu, et on a réussi à en prendre 15-16 pour venir tester en fait dans le lieu des projets. Alors plutôt tourner autour de la recherche, de l'expérimentation, de formes qui ne pourraient pas accueillir ailleurs. Si l'idée c'était... Alors par exemple, des formes qui sont un peu confidentielles. La plupart des équipements de la ville et grands opérateurs, diffuseurs et autres sont contraints par des logiques économiques à programmer, choisir des programmes qui vont être financièrement rentables ou à minima pas trop dispendieux. Pardon. On va accueillir des projets qui n'ont aucune rentabilité. On va financer la recherche, la création, on explique à tout le monde qu'on n'a pas besoin d'une sortie de résidence, qu'on n'a pas besoin d'une diff derrière publique, mais qu'au contraire, on les invite à venir faire leur recherche comme ils l'entendent, selon leurs règles, à une seule condition, c'est de s'intéresser au projet du lieu et venir rendre compte de son expérience. De sorte à ce que nous, on puisse tirer des conclusions dans le programme d'archi. D'accord. Donc avec plusieurs équipes d'architectes et de programmistes, on a travaillé sur un programme qui a avancé petit à petit, qui a été soumis à toutes les équipes artistiques, associatives, citoyennes qui s'étaient investies dans le lieu. Et petit à petit, non seulement ils se sont investis pour rendre compte, mais ils ont commencé à donner leur avis, ils ont commencé à se monter en asso. Et c'est là qu'on arrive avec une association aujourd'hui de gouvernance qui porte le projet vraiment du lieu, qui s'appelle les Amix du lieu-dit.
4: D'accord. Donc quelque chose de structurant, quelque part, en fait, pour donner un cadre à tout le monde, à avoir cette possibilité de se retrouver dans un lieu qui va être dans l'accompagnement sans avoir, du coup, de recherche... ou de thèmes qui vont être les thèmes du moment, qui vont peut-être apporter des subs ou des trucs comme ça.
2: Ouais, c'est vrai que du coup, nous, on arrive à, on a la chance avec le bâtiment, qui sont payés, à ne pas être soumis à une logique constante de recettes. Donc ça aide quand même pas mal, ce qui n'empêche pas que la plupart des événements qui sont publics ici, c'est des événements où c'est des organisateurs qui portent le risque. La diffusion n'est pas financée par l'appel à projet. Donc quand vous avez un concert, un spectacle, une conférence, la plupart du temps, c'est des choses qui ont été payées directement par une orga qui du coup va se financer grâce aux recettes. Mais ce qu'on a essayé de tester, c'est si on vous donne un outil qui est fonctionnel, qu'on vous met les équipes minimum à disposition et qu'on vous laisse avoir toutes les recettes, billetterie et buvette, sans qu'il y ait de redevances, sans qu'il y ait de contrepartie, est-ce que vous êtes en capacité d'être autonome ? Et du coup, on attire quand même beaucoup d'associations qui ne cherchent pas à être subventionnées, qui ne cherchent pas à dépendre davantage de la fonction publique, mais qui apprécient, enfin de la fonction publique, de la mairie, en fait, finalement, directement, qui viennent se saisir d'un outil et qui apportent tout un programme, tout un projet, toutes sortes de propositions pour du public ou pour des pairs, parce que c'est quand même un lieu qui est extrêmement destiné au fait de faire de la transmission et de la ressource entre professionnels de la culture. Donc professionnels de la culture ou de la vie associative, on a énormément de choses qui sont tournées autour de l'éduc pop. Nous, on a tendance à avoir une acceptation assez large de la culture. Mais on va avoir des échanges ici sur la santé, sur le soin, sur l'accompagnement.
3: Et c'est important d'avoir cette émulation un peu de différents acteurs associatifs ou autres au sein d'un lieu comme ça. Ça apporte au quartier aussi, j'imagine, à la ville.
2: Alors ça apporte au quartier, c'est sûr. C'est important pour notre lieu, c'est le projet même. Donc c'est plus qu'important, c'est que c'était l'objectif. L'idée, c'était de réussir à avoir suffisamment d'acteurs culturels qui puissent se saisir de ce lieu sans qu'il y ait deux, trois privilégiés finalement, qui aient accès à un lieu en plein centre-ville, plutôt bien équipé et qui puissent se rentabiliser assez facilement. Donc là, l'idée, c'est de leur dire, ok, si vous y avez tous droit, est-ce que vous êtes en capacité de le partager ? Est-ce que ça peut être un commun, c'est-à-dire quelque chose où c'est pas parce qu'il y en a 10 qui l'utilisent que ça en met 10 sur le carreau ? Est-ce que ça peut permettre à tout le monde finalement de trouver sa place dedans ? Pour l'instant, ça marche. Alors, on est les premiers étonnés. Hein, là, on va lancer le 6e appel à projet. Ça veut dire qu'on a 15 résidents par an, à peu près. Aujourd'hui, vu que ce n'est pas les mêmes qui reviennent, ainsi de suite, on est déjà à 71 résidents. La plupart ont décidé de rester dans la gouvernance et de s'investir dans le lieu, dans le projet. Les trois quarts des meubles qu'on a ici, tout ce qui a été construit, l'atelier de sérigraphie, tout ça, c'est des choses qui viennent des résidents, finalement. Et après on a la DIF et la DIF, donc toutes les ouvertures publiques, la plupart qui sont soit gratuites, soit à 5 € ou à prix libre, c'est d'autres types d'opérateurs. Radio Campus par exemple a attaqué avec de la DIF et puis finalement ils sont devenus résidents. La plupart des gens qu'on a sont dans ce cadre là et ça c'est une centaine d'acteurs par an, donc c'est énorme en fait à l'échelle d'un équipement. Alors, l'avantage de travailler à la direction de la culture, c'est que je peux pas mal comparer les chiffres avec d'autres équipements et que cette dimension hyper partagée, elle est assez rare. C'est difficile de la trouver dans un autre équipement. Ou alors, ça va être des équipements qui vont fonctionner comme une conciergerie, c'est-à-dire qu'on vient prendre une clé pour une salle pendant tant d'heures, on s'en va, merci, au revoir. Ici, on ne peut pas faire ça. Si on ne s'investit pas un minimum, déjà, il faut faire le ménage, il faut être responsable sur les clés. Il faut prendre le temps de discuter avec nous pour comprendre le fonctionnement du lieu. On arrive ici, pas par cooptation, mais généralement parce qu'il y a déjà cette communauté de valeurs. Donc ça crée une multitude de collectifs qui finalement deviennent un gros collectif, quoi. D'accord.
3: Et tout ça, ça s'inscrit dans l'histoire finalement du lieu dit, quoi.
2: On espère que ça va continuer encore longtemps. On va dire que ça s'est bien structuré. On a une asso qui tient la route. On a encore plein de boulot sur comment faire en sorte que, comme dans toute association, ce ne soient pas toujours les mêmes personnes qui nettoient, vont faire les courses, pensent à gérer la comptabilité, ce genre de trucs. On a toujours des personnes bien identifiées. Coucou Karine.
5: Salut.
2: Qui sont très, très présentes par rapport à d'autres. Mais on a quand même aujourd'hui des centaines de personnes repères pour un type de compétence, pour un coup de main, pour qui vont répondre quoi qu'il arrive le jour où on relance. On a les journées de l'amicale, donc tous les ans on se réunit quand même en grand nombre pour discuter un peu de la suite et des valeurs. C'est comme ça qu'on est arrivé à une charte, c'est comme ça qu'on est arrivé à un projet vraiment associatif.
4: Donc des valeurs pas figées, j'imagine.
2: Non, mais ça je pense que Karine vous en dira plus que moi.
4: Ok. Est-ce que tu vois d'autres choses que tu aurais souhaité nous aborder ?
3: Ah bien, ouais, l'histoire du lieu. D'ailleurs, comment tu t'es intéressé à l'histoire du lieu ? C'est ma dernière question, très rapidement.
6: Bah, tout simplement en arrivant ici, puisque comme disait Flore, voilà, au début du projet, j'ai cherché un régisseur. Bon, avec Flore, on ne va pas le cacher, on se connaît depuis très longtemps, de par le milieu associatif surtout. Donc j'entendais parler de ce lieu-là et du projet dès que Flore s'y est intéressée, puisque voilà, bien avant 2020, on va dire 2017, elle a commencé à y réfléchir. Donc j'en entendais parler très très régulièrement. Donc voilà, quand il y a eu ce poste-là qui s'est ouvert, étant déjà fonctionnaire des collectivités territoriales, de la fonction publique territoriale, j'ai un peu sauté sur l'occasion. Flore me l'a gentiment proposé. Et forcément, je me suis intéressé à ce lieu-là, puisque une de nos premières étapes a été de faire visiter le lieu, de faire connaître le lieu. Et je pense que pour réfléchir le futur d'un lieu, il faut quand même aussi connaître son passé. C'est un lieu qui est très marqué par son histoire. Chaque pièce, chaque endroit, toutes les époques sont représentées. Lorsqu'on fait des visites, alors je fais régulièrement des visites un peu patrimoniales du lieu, on retrouve des traces de chaque période, de la période du Novelty, de la période du Petit Vélo Pocoloco, les différentes années du lieu-dit, les différents appels à projets ont laissé des traces aussi. Donc c'est un lieu-là et ça fait partie des choses que les résidents nous ont dit aussi pour le projet futur architectural, c'est de garder un maximum de traces du passé de ce lieu-là. C'est certainement ce qui fait son âme. Voilà, pour moi, ce lieu-là a une véritable âme. Il se passe quelque chose quand on est là. Alors, oui, il est biscornu, oui, il est compliqué, oui, il est vieillissant, oui, il est poussiéreux.
3: Il a du charme.
6: Mais il a du charme et voilà. Donc, il est extrêmement attachant.
3: Bien, bah merci. Donc, on se tourne vers ceux qui écrivent, il y a les artistes, les associations qui écrivent un peu chacun un paragraphe d'un nouveau chapitre de cette grande histoire du lieu-dit, et notamment les amis du lieu-dit.
5: Oui, c'est ça. Tout à fait.
3: Donc, avec Karine. Bonjour.
5: Bonjour.
3: Alors, peux-tu présenter l'association ? Qu'est-ce que...
5: Alors, l'association, si je ne me trompe pas, on avait fait donc, les journées de l'amicale fin 2023. Donc, les journées de l'amicale, il faut savoir que c'est... plusieurs journées durant lesquelles on se retrouve pour parler du lieu, du projet, de la manière dont on aimerait le voir évoluer, dont la manière dont on aimerait le voir se structurer aussi. Et donc à ce moment-là, fin 2023, l'évidence à la fin de ces trois journées, ça a été de se dire, mais en fait, on devrait faire une association. Ce qui était aussi, pour le coup, soutenu par la mairie... qui voulait savoir aussi ce que les gens au sein du lieu-dit avaient envie de faire et comment ils avaient envie aussi de se positionner par rapport au lieu. Ça a permis effectivement une structuration au niveau de ne serait-ce que la rédaction de l'appel à projet, par exemple, puisque c'est l'association qui s'en occupe aussi. Les délibérations aussi, puisque c'est les anciens résidents et les membres du CA aussi qui font partie du jury et qui attribuent les subventions chaque année. Pour les futurs résidents. Et en fait, ces journées-là, on les refait tous les ans. Enfin, on les refait tous les ans. On n'en a pas fait beaucoup, pour le coup. C'est devenu les journées de l'amicale. Et ça nous permet de remettre un petit peu les choses à plat aussi. De voir si ce qu'on avait décidé est toujours pertinent. Si on continue sur le même modèle, qu'est-ce qu'on change. Ce qui est décidé de manière... discuté de manière collégiale, mais finalement est acté de manière très officielle dans le fonctionnement de l'association.
3: Par exemple, vous discutez de quoi lors de ces journées où vous décidez un peu de remettre à plat ? Ça va être quoi ? Ça peut être des détails techniques, des détails pratiques
5: ou... Oui, ça peut être le tarif des entrées, par exemple, pour les mises à disposition. La question du ménage, la question des statuts aussi et du bureau. Ici, on a un bureau horizontal, c'est-à-dire qu'on est 10 coprésidents, coprésidentes, aussi bien des personnes morales que des personnes physiques. Ça, on en rediscute aussi. Est-ce qu'on continue sur ce modèle-là ? Est-ce qu'on reprend ? Tout peut se remettre en question. Et tout peut se décider collectivement, en fait. Et on arrive quand même à des consensus assez sympathiques. Flore hoche la tête.
3: On arrive à mettre tout le monde d'accord.
4: Vous avez des méthodes particulières pour...
5: C'est des groupes de travail, en fait. Ouais. Il y a des thématiques. Donc après, ça va être un peu affinitaire aussi. Si c'est quand c'est la programmation, par exemple... les gens qui vont être... Souvent, il y a beaucoup de musiciens. Dans la dernière fois, à cette table-là, il y avait beaucoup de gens qui sont dans le spectacle, mais aussi parce que c'est affinitaire. Mais pas que non plus. Voilà, je veux dire, c'est aussi quelqu'un comme moi, par exemple. La question de la consommation d'alcool, la question du tarif des entrées, etc. Enfin, tout ça aussi fait partie de ces sujets-là. Mais on peut avoir aussi, bah, justement, la gouvernance en tant que telle. Comme Fleur l'a dit, il y a la charte des usages aussi, qui est implémentée tous les ans, parce qu'on n'a pas pensé à tout la première fois qu'on l'a faite. Mmh, donc, est-ce qu'on a des choses à rajouter dans la charte, par exemple, qui peuvent être pertinentes ? Parce qu'à l'usage, on a remarqué qu'effectivement, il faudrait peut-être spécifier ou peut-être appuyer un peu plus sur ce point-là.
7: D'accord. Et l'objectif, c'est d'être le plus souple possible, quoi, de s'adapter un peu...
5: Complètement. Et surtout, bah, de s'adapter aux années qui passent. Parce qu'à l'usage, on se rend compte qu'il y a effectivement des décisions qu'on a pu prendre il y a 2 ans. Ben, peut-être elles sont plus pertinentes dans le fonctionnement qu'on a maintenant ou dans les investissements aussi personnels qu'il y a maintenant. Donc comment aussi rendre ça suffisamment souple, mais quand même suffisamment cadré pour que voilà, le lieu puisse être aussi utilisé correctement et de manière joyeuse, on va dire. Parce que forcément, comme tout lieu collectif, ça va aussi avec son lot de prise de tête, on va le dire, hein, c'est pas dans
7: partout,
5: l'associatif.
7: Partout le cas. Voilà.
5: Ça, c'est clair. Mais voilà, c'est trouver les bons outils, justement, pour limiter aussi ces phénomènes qu'on retrouve dans absolument toutes les associations.
7: Un peu être funambule, quoi. Enfin, être un... voilà,
5: ouais, ouais, complètement. Mais c'est hyper... en même temps, c'est hyper galvanisant. Enfin, moi, je sais que je trouve ça hyper motivant, justement, de voir comment ça fonctionne et de réinventer aussi au fur et à mesure... En se disant, enfin, le système n'est pas figé.
4: Ouais.
5: On peut, on peut changer, et heureusement qu'on change, en fait.
4: Et donc, c'est 3 jours de réunion ?
5: À peu près, environ. Tous les ans. Et puis aussi, on a un petit peu de chantier participatif au milieu de tout ça, parce que ben, y a beaucoup de choses à faire dans ce lieu, parce que ben, il est dans l'état où il est. Hein. Alors, c'est des petits aménagements. Après, c'est pas non plus des grosses choses, mais des petites choses pratiques. Ben oui, mettre un petit crochet pour accrocher les serviettes dans les toilettes, par exemple.
7: Il faut trouver des bricoleurs.
5: Ouais, on est plein.
4: Ah, il y a l'idée
3: centaine, c'est ça.
2: Ouais, je sais pas si vous avez vu la cuisine, par exemple, mais on a des bricoleurs de talent.
5: Ouais.
6: Et l'idée, oui, effectivement, c'est de, pendant ces journées-là, c'est de pas que réfléchir. C'est aussi de temps en temps faire redescendre un peu la température du cerveau et de passer des moments ensemble aussi. C'est aussi partager le repas de midi ensemble. C'est faire des petits ateliers de bricolage, de peinture ensemble. Ça crée des liens, ça crée de l'amitié. Et ce qui permet aussi après d'être plus honnête aussi dans les échanges, d'être plus... Ouais, faciliter un peu ces échanges, ces rouages d'une association, c'est important de se connaître, quoi.
4: C'est vrai que quand on partage un repas, ça va tout de suite.
6: Pas une bière, ça va
7: toujours mieux.
5: Moi, je peux rebondir là-dessus. Très clairement, une personne qui m'est très chère maintenant, enfin même plusieurs, je les ai rencontrées ici et dans ces cadres conviviaux-là, en fait. Ouais. Des personnes avec qui j'ai travaillé, avec qui je continue à travailler, des personnes avec qui je suis amie. Il n'y aurait pas eu lieu dit, ça ne serait pas arrivé. Très clairement, ça crée ce qu'on se disait quand on a fait les premières journées de l'amicale, c'est que on se connaissait tous sans se connaître. On se voyait tous dans les événements, dans les différentes assos, sans vraiment avoir eu de discussion réellement approfondie, ni avoir travaillé ensemble. Et le lieu-dit nous a tous rassemblés. Et en fait, ben, y a eu des projets, parfois même peut-être même improbables, des collaborations qui se sont faites parce que ce lieu a permis ça. Vraiment, quoi.
7: D'accord. Donc on parle beaucoup de lien social, c'est un peu un mot qui est utilisé à tout bout de champ. Là, vous mettez vraiment en œuvre, quoi. C'est vraiment concret, concrètement.
5: Complètement. Et que ce soit au sein du lieu, mais que ce soit aussi sur l'extérieur. Pour le coup, pour le coup, on est sur les 3 jours de la fête de quartier. Comme son nom l'indique, elle a lieu dans le quartier aussi. Bon, alors là, exceptionnellement, on l'a fête à l'intérieur au vu des températures. Mais d'habitude, elle se fait à l'extérieur. Le repas de quartier se fait place Abbé-Dopérou devant l'église Sainte-Eutrope. Donc voilà, il y a une réelle inscription dans la vie du quartier aussi. Et ces événements-là, ils sont là pour ça. Et quand je dis ces événements, c'est qu'on a fait aussi une gratiféria il n'y a pas longtemps, donc qui est un marché gratuit. Les gens sont venus au trait d'union pour déposer des objets. On les a mis sur des tables, on les a triés, etc. Et les gens pouvaient venir et se servir. Et ça a été ça toute la journée, ça a extrêmement bien marché. On nous a demandé si on allait le refaire.
7: Et donc
5: nous allons le refaire. Ça sera prévu, je pense, à la rentrée. Et il y a aussi, pendant le court-métrage, on met aussi en place des soirées festives, pour le coup. Mais c'est aussi des moments où nous, on se retrouve, parce que là, ça demande pour le coup beaucoup de bénévoles. Donc, ça met en œuvre, on va dire, l'association dans ses grandes largeurs, voilà, même étendue, on va dire. Et cette année, nous avons organisé deux soirées. Donc, la soirée d'ouverture du cours et la soirée de fermeture, donc, dans le club du lieu-dit. Et les bénéfices ont été reversés à une association qui aide de jeunes exilés. Voilà. C'était, on n'est pas là pour faire du bénéfice, de toute façon. C'est pas une association qui a de salariés. Enfin, qui, voilà, on n'a pas de salariés, on n'a pas, voilà, donc c'est pas.
4: C'est pas la vocation première.
5: Absolument pas. Justement, c'est comment rayonner auprès du plus de monde possible et de monde différent, surtout des publics différents. Ça, c'est vraiment, il me semble ne pas me tromper en disant que c'est un petit peu le nerf, la colonne vertébrale du projet.
7: Et dans le quartier, c'est identifié maintenant comme lieu un peu, les gens voient où vous arrivez à tisser, à rayonner, comme vous dites.
2: Après, c'est vrai qu'un lieu culturel qui est tourné vers la création et qui, par définition, a été fermé, c'est un lieu où les façades ne sont pas encore hyper lisibles.
4: Non.
2: Alors, c'est vrai qu'on voit autour du foyer l'écriture jaune, ça aide un peu. La façade décrépie à l'entrée côté Fongève.
7: C'est vrai qu'on passe devant, des gens.
4: Ouais, la première fois, moi, j'ai cru que je ne trouverais pas.
2: Ouais.
3: Ça fait... Oui, j'ai jamais fait ça aujourd'hui.
2: C'est vrai que... Bon. Sans travaux, c'est un lieu qui reste très anonyme aujourd'hui. Le fait qu'on le tourne vers la recherche et un outil de travail pour des professionnels ou des professionnels en devenir, ça n'aide pas non plus à rendre le lieu hyper visible. C'est vraiment la diffusion qui n'est pas notre cœur de métier qui va faire que finalement ça sera plus lisible pour les publics. Après, pour le quartier, on a quand même des très bons rapports avec nos voisins directs. Dans la rue, on va voir le British Book Club qui vient de temps en temps faire des off ici.
4: On le salue d'ailleurs.
2: Salut. Tout à fait. On a le Trait d'Union, l'espace de vie sociale qui est au CA. On a les Augustes qui sont aussi impliqués. On a Peuple et Culture qui est juste à côté. En fait, tout le tissu, tout ce que les résidents appellent l'archipel associatif du quartier est hyper représenté ici. Donc ça, c'est sûr qu'à cet endroit-là, sur l'endroit des gens qui sont déjà engagés, militants, bénévoles, qui donnent du temps pour les autres, je pense que ça, il n'y a pas de souci, tout le monde voit à peu près. Pour le public moins habitué, public plus familial ou autre, ça va dépendre beaucoup de la tranche d'âge, finalement. On accueille pas mal de choses pour enfants, notamment en partenariat avec Milleforme ou autre, donc je pense que les gens de la génération 30-40 ans qui ont des enfants vont voir à peu près où c'est. On a la saison des Enfants Terribles aussi qui marche très bien. Je vous invite à venir dimanche pour voir ça. C'est une saison musique actuelle qui est pensée pour un public familial, mais pas dans un optique de faire un contenu comptine pour enfants. C'est pas l'idée. On est plutôt sur j'adapte ce que j'irai voir moi en concert au Raymond pour que le public soit dans de bonnes conditions pour pouvoir accueillir en journée quand même des familles. Ça marche très très bien.
4: Okay.
5: C'est hyper chouette.
2: Ouais, ça marche gros, ça marche sur toutes les tranches d'âge, on est toujours content d'être là.
5: Il y a du goûter en plus.
4: Ah,
7: ça c'est la raison.
4: Direct, il y a un goûter.
5: Il y a un goûter, moi je viens.
2: Et après, on essaie d'être sensible. Alors, j'en profite, petite page de pub, aux projets qui sont en lien avec des publics qui sont un peu plus éloignés. Et là, notamment, alors, bon, c'est vrai que la question de l'exil, elle revient quand même assez régulièrement chez nous, notamment parce qu'on a des résidents qui travaillent dessus. On a la compagnie Sommet en territoire qui sera là à partir de la semaine prochaine. Étienne devait être là, Étienne Russias son représentant, mais malheureusement avec les températures il n'a pas pu venir. C'est une compagnie qui va faire une colo d'été pour des jeunes entre 11 et 18 ans et qui cible les jeunes allophones ou nouvellement arrivés sur le territoire.
4: Okay.
2: Qui vont travailler en fait sur des textes. Alors, je suis désolée, je reprends mes petites notes pour être sûre de ne pas me planter, mais sur l'œuvre de Léon Gontran Damas, qui a été un des cofondateurs de la négritude avec Léopold Sédar Senghor et Aimé Césaire, et qui va travailler du coup, parce qu'il a vécu là-bas lui-même, avec deux artistes du Congo, un de Brazzaville et un de Kinshasa. Donc on aura un réalisateur quinois, Paul Chemissi, et un comédien brazzavillois, Boris Mikala. qui vont accompagner du coup une bonne quinzaine de jeunes sur 2 fois 3 jours pour faire des représentations qui sont programmées ensuite en partie ici, mais aussi à Nelson Mandela, mais aussi dans le quartier de la gare et dans le cadre de mon été à Clermont-Ferrand. Donc si jamais ça vous intéresse ou que vous voyez des jeunes que ça pourrait intéresser, la colo, les stages, ateliers, ça sera les 2, 3, 4 et 6, 7, 8 juillet. Et les représentations que je vous invite vraiment à aller voir, c'est les 10, 11 et 12 juillet, avec le 1er juillet une projection de film déjà, Marché Koweït, qui sera sur ces questions-là à Nelson Mandela. N'hésitez pas à venir nous voir si ça vous parle.
4: Merci
7: les auditeurs à le faire.
4: Eh bien, écoutez, on vous remercie, Ludo, Flore et Karine.
5: Merci beaucoup.
7: Et Ludo.
4: Ouais.
5: Deux fois Ludo et nous une fois. Ah, ouais, d'accord.
7: Bah, on va refaire. Tout le monde.
4: Non, mais on peut remercier Ludo deux fois.
7: On remercie Ludo deux fois, on remercie Karine deux fois et on remercie Flore deux fois.
4: Ok, super. Merci,
7: on est égalité.
4: On va s'écouter un morceau. Morceau choisi.
7: Choisi. C'est tout simplement une musique un peu chill. California Dream sur les ondes de Radio Campus. Clermont-Ferrand.
4: Merci.

0: Aujourd'hui, on mange du 4 quarts au quartier Saint-Allier.
1: Et bah de retour en direct sur les ondes de Radio Campus Clermont-Ferrand 93.3 sur la bande FM ou en direct depuis le site internet campus-clermont.net.
2: Elle n'est pas facile cette adresse.
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1: Toujours avec Arnaud, donc en direct du lieu dit.
2: Toujours au frais, on reçoit Estelle pour parler de lien social avec le trait d'union un peu plus. On avait commencé à aborder le sujet avec tes amis juste avant. Est-ce que tu peux déjà nous présenter le trait d'union ?
3: Oui, bien sûr. Alors le trait d'union, c'est une association de quartier qui est située au 14 rue Saint-Éclair, donc à 30 mètres d'ici. On propose des activités, des petits ateliers tout au long de l'année, des ateliers créatifs, des ateliers d'écriture, du chant, de la chorale, de la musique. Mais ces ateliers, c'est surtout un prétexte pour que les gens puissent se rencontrer, passer un moment ensemble, partager des pratiques, se rendre compte qu'ils habitent pas très loin l'un de l'autre. Et c'est ouvert à tout le monde, qu'on habite le quartier ou pas du tout. Il y a des gens qui viennent d'un peu plus loin. Et sinon, c'est aussi possible de passer en dehors des ateliers. Si on veut se poser 5 minutes, boire un café, lire un journal, discuter, poser une question, se faire dépanner sur des problèmes, tout genre. Voilà.
1: D'accord. Donc, voilà, l'idée, c'est de tisser du lien social. Alors, votre rapport avec le lieu dit, quel est-il ?
3: Alors, le rapport avec le lieu dit, on a été résident sur l'année dernière pour un projet de carnaval de quartier. Donc on a fait des ateliers participatifs au foyer, dans la galerie qui était ouverte à tout le monde, où on met le matériel à disposition et les gens viennent le temps qu'ils veulent pour bricoler des choses en tout genre, des masques, des grandes marionnettes, des costumes.
2: Ouais,
3: donc pour la première édition du carnaval qui était l'an dernier, donc au même moment pour la fête de quartier de 2025, on a notamment confectionné une grande dragonne, une grenouille, un héron aussi, qui ont ensuite défilé dans les rues du quartier.
2: Donc carnaval qui aura lieu, si je ne dis pas de bêtises, qui devait avoir lieu là.
3: Oui, demain normalement,
2: qui est reporté.
3: En raison de la chaleur, on préfère reporter.
1: Vous reportez à plus tard dans l'année ou...
3: On reporte à plus tard dans l'année. Très certainement, ce sera fin septembre de cette année. Et on va essayer de se greffer sur un autre événement dans le quartier, donc le Tropique du Concert.
1: D'accord. Bon, y a pas de, y a un peu une tristesse de ne pas le faire là, j'imagine. Mais c'est pour plus tard. Donc,
3: oui, c'est pour
1: garde
3: plus
1: la surprise.
3: Tard. Plus tard.
1: Mais donc, vous êtes quand même là parce que vous animez un atelier, je crois, ou une chorale, c'est ça ? J'ai vu dans le programme. Pas de bêtises.
3: Oui, alors on est là depuis avant-hier donc, et jusqu'à ce soir dans la galerie du lieu-dit pour finir les préparations pour le carnaval. Donc les derniers petits bricolages sur la grenouille, il y a une crevette qui est en train d'être fabriquée. Et surtout, il y fait frais, donc on s'est dit on garde ces créneaux comme ça, on est bien au frais en train de bricoler. Et sinon, pour cette fête de quartier, donc demain, il y a une chorale qui vient chanter. C'est une chorale qui s'appelle le Chœur de la Lyre et qui répète au Trait d'Union depuis à peu près 2 ans maintenant. Et donc, ils sont un groupe d'une vingtaine de personnes et pour le coup, pas mal de gens qui habitent le quartier.
1: D'accord. C'est comment elle est née, cette chorale un peu
3: Cette chorale.
1: On s'est dit, on va chanter, faisons une chorale, ou il y a un projet un peu.
3: Cette chorale, elle est née en 2024, je crois, et donc je pense que ça vient d'habitants du quartier.
1: D'accord.
3: Et parce qu'au début, en fait, ça fonctionnait avec le fonds de participation des habitants, donc c'était, je crois. Deux habitants qui avaient fait une demande à hauteur de 500 euros et qui avaient permis de financer des séances de chorale sur quelques mois, je crois que c'était un trimestre. Et puis ensuite, on a dû réfléchir un peu, trouver un autre format pour que l'intervenante puisse continuer tout en étant rémunérée.
2: Ok.
1: On va écouter la chorale donc demain à...
3: Ils viennent chanter vers 15h30.
1: C'est ça, j'avais noté.
2: Vous faites aussi des activités en extérieur.
3: Et oui.
2: quand
1: il
2: bon,
1: pas chaud.
2: Il fait pas si chaud. Et du vélo particulièrement?
3: On fait du vélo, en effet. Cette année, on a acquis un tricycle adapté, donc avec deux places côte à côte et une assistance électrique. Et ça nous permet de faire des petites balades dans le quartier Saint-Alyre, notamment avec des personnes aveugles, malvoyantes, qui ont des problèmes d'équilibre, des personnes qui n'ont pas fait de vélo depuis longtemps, des personnes qui ont peur de faire du vélo. Enfin bref,
2: bien.
3: Tout plein de gens, des gens qui veulent juste venir s'amuser et faire un tour en tricycle.
1: Et ça marche, les gens sont open, enfin,
3: ouais.
1: Ça se passe bien.
3: Les gens sont au rendez-vous et il y a même un peu la queue parfois. Donc on fait des petites boucles et y a des pilotes qui se relaient, des pilotes qui ont été formés fin avril lors de la journée d'inauguration. Et cette journée d'inauguration, en fait, elle consistait en une formation des pilotes le matin à la sécurité routière à vélo et à la prise en main du tricycle. Et sur ça, on a été aidés par l'association La Roue Tourne, qui tient un atelier d'autoréparation de vélo à Vallières. Et l'après-midi, c'était des balades dans le quartier. Donc, fin avril, il y avait le tricycle, bien sûr, mais il y avait d'autres acteurs. Il y avait Vélocité qui est venu, qui nous a aidés. Il y a le CCAS de Romagna qui est venu avec un triporteur, parce qu'eux aussi font des balades avec des personnes âgées, notamment. Et ensuite, on avait récupéré des tandems au guidon dans la tête.
2: Ah oui.
3: Dont un tandem pour enfants qui a eu beaucoup de succès. Donc on faisait des petits tours sur la place devant l'église. Et puis, il y avait des sortes de quads électriques. Donc pas tout à fait des vélos parce qu'il n'y a pas de pédale. Mais en soi, c'est considéré comme un vélo.
2: Ça marche que... même. Ouais. Parce qu'il y avait une règle où il fallait des pédales. C'était électrique à une époque.
3: Mais je pense que la limitation, c'est au niveau de la vitesse.
2: Maintenant, ouais, c'est les 25 km/h.
3: Ouais, c'est ça. Donc c'est considéré comme un vélo, même si ça ne ressemble plus trop.
2: Ouais.
1: La loi va très loin, quoi. On délimite ce qu'est un vélo.
2: La loi en France,
1: la vitesse,
2: c'est incroyable.
1: Très, très précis. Donc vous êtes implanté dans le quartier Saint-Alyre. Ça représente quoi pour vous d'être un peu au cœur de ce quartier? C'est important, je l'imagine.
3: Ouais, c'est très important parce que le quartier, en fin de compte, est assez fermé. Il y a beaucoup de grands bâtiments qui accueillent des structures, notamment éducatives, et qui sont clos avec des cours intérieurs et qui ne sont pas forcément ouverts sur le quartier. Et donc nous, le Trait d'Union, on donne sur la rue Sainte-Claire, qui est quand même une rue très passante. Et ça permet d'avoir un point d'ancrage. Et on récupère pas mal de gens qui passent dans la rue en se demandant « qu'est-ce que c'est que ce local où il y a toujours des gens ?» Et ouais, c'est ça, c'est assez ouvert parce qu'il y a beaucoup de choses fermées dans la rue autrement. Plein de petits commerces qui étaient là avant. Et souvent, les gens me passent et me disent « vous savez, il y a 20 ans, j'étais là. Ici, il y avait un tabac presse.
2: Ah, oui.
3: Ici, il y avait un réparateur d'électroménager. Là, il y avait un salon de tatouage et tout. » Et en fait, depuis plusieurs années, maintenant, c'est assez fermé. Ouais,
2: ouais, la nostalgie du passé révolu du quartier Saint-Alyre, même si les choses changent et même si vous êtes un peu plus discret, il y a toujours des curieux pour pousser la porte.
3: Oui. Une fois, j'ai même rencontré une dame qui m'a dit « mais ce local, je le connais. Quand j'étais toute petite, en fait, j'ai habité ici. » Et donc, elle passait par hasard, elle est rentrée complètement par hasard dans le local du Trait d'Union. Et maintenant, elle habite Bord-les-Orgues. Et elle m'a dit « mais je connais ici, j'ai habité là quand j'étais toute petite. » Donc, dans les années 50-60, peut-être.
2: Elle a demandé à faire le tour, elle a cherché sa chambre, non?
3: Et ça avait changé.
2: Il n'y avait plus, ouais. Estelle, je crois que tu as aussi un projet perso.
3: Ah oui, je peux dire deux mots.
2: Bien sûr.
3: Oui. Donc avec des amis à moi qui sont plus localisés sur Rion et les communes alentours, on va lancer un café associatif qui serait basé à Rion. Et donc on a lancé un financement participatif au début du mois de juin. Et si vous voulez donner à la cagnotte ou si vous voulez la relayer auprès de gens qui habitent Rion et ses alentours, n'hésitez pas. Vous pouvez nous trouver sur Instagram, c'est rion-pop. Et on a aussi une page Facebook, et sinon sur Hello Asso directement, vous cherchez le nom de l'association, Rayon Pop.
1: Je crois qu'il vous faut 5000 euros pour démarrer, j'ai vu passer, relayer l'info. Vous êtes à combien à peu près là, en termes de financement, si on peut encourager les gens à donner?
3: Là on donner est de la à 1800 euros à peu près, et on a lancé début juin le financement participatif. Ah,
1: et jusqu'à quand on peut donner
3: Jusqu'à mi-juillet, fin juillet.
1: Bon, donc on encourage les auditeurs
2: à
1: donner, parce que c'est un peu dans la démarche de Trade Union de ce que vous faites, c'est créer du lien social, quoi. C'est important.
3: Oui.
1: Et le café associatif, si on en dit deux mots, c'est venu de vous, des habitants, un peu les deux?
3: C'est venu de plusieurs personnes parmi l'association qui ont beaucoup fréquenté des associations et des cafés associatifs. Et on s'est dit que c'était un bon moyen pour créer du lien social et un bon moyen aussi de faire du lien entre les associations. Là où à Rion, il y a beaucoup d'associations qui font plein de choses,
1: oui,
3: mais qui ne sont pas forcément en contact entre elles, en fait.
2: Ouais, il n'y a pas beaucoup de lieux interassociatifs. Ouais.
3: Donc c'est pour ça.
2: Bah, tant mieux. Et on vous souhaite une bonne réussite.
3: Merci beaucoup.
2: Tu avais d'autres choses à nous dire à propos du trait d'union? Le carnaval, il a une date ou pas encore?
3: Le carnaval, il a presque une date.
1: Presque une date.
3: Je crois que c'est le samedi 26 septembre, mais il faut encore qu'on discute avec
2: Définir.
3: Personnes.
1: En tout cas, à la fraîche.
3: On vous tient au courant. Oui, à la fraîche.
2: Espérons-le.
1: On va espérer. Ouais. En tout cas, il y a déjà les ateliers pour créer les ateliers maquillage. C'est ça, je vois ça dans le programme un peu, demain notamment.
3: Oui, il y aura des...
1: aussi, ou...
3: Je ne sais pas trop. Il y aura des petits trucs. Enfin, si des gens veulent se déguiser, je pense que ce sera possible quand même.
1: Merci.
2: Merci beaucoup, Estelle.
3: Avec plaisir. Merci à vous.
1: Donc, c'est la transition. On reçoit notre dernier invité pour ce plateau.
2: Bonjour.
1: Bonjour.
4: Bonjour.
1: Alors, la compagnie Brasse de l'air.
4: Brasse de l'air, c'est ça.
1: Alors, et tu es donc de la compagnie?
4: Je suis Dimitri de la compagnie Brasse
1: de l'air. Dimitri de la compagnie.
2: Bonjour, Dimitri.
1: Qui porte bien son nom avec la canicule.
4: Oui, oui, on aimerait bien brasser un peu plus d'air là. Qu'est-ce qu'on peut?
1: Alors, comment s'est née cette compagnie? Qu'est-ce que vous faites?
4: Alors, la compagnie Brasse de l'air, c'est une compagnie de théâtre de rue. Et nous, notre passion, je sors d'une générale, pardon, je suis un peu
1: essoufflé.
4: Notre obsession, c'est d'adapter des classiques pour la rue et pour tout le monde, en les compressant et en dédramatisant un peu le théâtre et la littérature, en montrant que c'est pas si grave et que c'est pas si sérieux et que c'est fait pour tout le monde. Donc on a des petites formes à deux où on a adapté Antigone de Sophocle, Roméo et Juliette de Shakespeare, et là maintenant c'est notre gros projet, celui qui fait transpirer, où on adapte L'homme qui rit de Victor Hugo à quatre, en déambulation dans la rue, et donc en déambulation dans le lieu dit pour cette sortie de chantier, puisque la rue n'est plus viable.
1: C'est impressionnant. Je suis...
2: Ah, oui, impressionnant. Sans voix. Tu es sans voix.
1: Je suis sans voix. Les grands classiques de la littérature, c'était l'envie dès le départ de partager des œuvres un peu, on s'imagine peut-être inaccessibles, de les rendre accessibles, c'est un peu ça aussi.
4: Oui, c'est ça, c'est de les rendre accessibles, et puis c'est aussi un petit plaisir de comédien de s'offrir des textes qu'on nous offre jamais, parce que ça coûte beaucoup trop cher de monter Roméo et Juliette, par exemple, où il faut être 20 au plateau, et donc le plaisir de se monter, de pouvoir se faire un monologue de Roméo, ces fameux monologues qu'on veut faire et qu'on fait juste en école de théâtre, et puis qu'on fait plus jamais dans nos carrières. Ben là, on peut les faire et on se fait plaisir. Et puis, ça nous permet aussi de s'amuser avec les gens dans la rue, ce qui est un peu notre passion de cabot.
1: De briser le quatrième mur.
4: Ah ben oui, alors ça, vraiment, si vous venez voir nos projets, vous verrez que le quatrième mur, il est bien déconstruit, là. Ouais, il n'y a plus rien.
1: Ok. Des questions?
2: Est-ce que tu veux nous en dire un peu plus sur l'historique?
4: Je peux te parler un peu du projet. Donc à 16h30, demain, on fait une sortie de chantier. C'est-à-dire que le spectacle n'est pas du tout terminé, ça va se voir. Mais ça nous permet de tester un peu des choses avec le public et puis de s'amuser avec vous. L'homme qui rit de Victor Hugo, pour en dire deux mots, c'est à peu près son plus gros four. Vraiment, il s'est planté lamentablement avec son roman. Et pour lui, c'est pourtant un des trucs les plus réussis qu'il ait fait. Il dira de Gwynplaine, le personnage principal, que c'est la version achevée de Quasimodo.
2: Okay.
4: Gwynplaine, c'est un gamin à qui on a gravé un sourire sur la face, l'homme qui rit, pour en faire une bête de foire et pour amuser les bourgeois. Et Victor Hugo le considère comme ça, comme un espèce de Quasimodo réussi, dans le sens où là, l'horreur qui a été faite, c'est l'humanité elle-même et c'est la noblesse elle-même qui l'a gravée sur son visage. Donc c'est un choix de la noblesse de créer des monstres. Et dans ce Victor Hugo qui, à ce moment-là, a déjà été député, a déjà fait sa carrière politique et est un peu plus installé politiquement qu'il ne l'était avant, où il a un peu navigué de la droite à la gauche, le moins qu'on puisse dire, c'est vraiment l'aboutissement de son raisonnement politique. Donc on va raconter l'histoire de ce gamin et de ce qu'il croit être et ce qu'il va découvrir de son identité et de son pouvoir et dont il va profiter pour tenir un discours sur la misère sociale. Qui évidemment va s'échouer radicalement parce que c'est du Victor Hugo, donc c'est bien que les pauvres y parlent, mais il ne faudrait pas non plus qu'ils prennent le pouvoir.
2: Non.
4: Ce vieux bourgeois vaguement socialiste.
1: Et donc pourquoi ce texte en particulier ? Puis globalement, quand vous choisissez les œuvres que vous voulez jouer comme ça, en déambulation dans la rue ?
4: C'est toujours un peu, on post-rationalise toujours un peu les choix de nos œuvres. Il y a toujours un moment donné où on rencontre un texte, on imagine des choses. Mais ce qui est intéressant, ce qui m'intéressait dans cette œuvre, c'est qu'il y a un côté très séduisant parce qu'il y a un discours révolutionnaire. Gwynplaine va tenir un discours qui va faire beaucoup penser au beau discours de Victor Hugo à l'Assemblée. Donc ça fait toujours plaisir. Et en même temps, il y a une tension parce qu'on sent bien que Victor Hugo, il n'arrive quand même pas à transformer l'essai, à se dire non, vas-y, je crée la révolution, je crée une évolution, une révolution fictive dans l'Angleterre du XVIIe siècle. Et je donne le pouvoir aux pauvres. On essaye pour voir. Il tient. Les pauvres sont là pour quand même pour échouer dans leur mission. Ça nous permet de raconter ça. La langue de Victor Hugo est quand même assez chouette. Là, je le trouve un peu cynique. Il est en fin de vie. Il tient des discours qui sont terrifiants. Et c'est un truc qui m'amusait beaucoup dans tout ça. Et puis c'est aussi l'occasion de parler de Victor Hugo et de détricoter un peu le personnage. Le mythe Victor Hugo qui est terrible. Il faut lire l'écrit de Paul Lafargue qui va écrire au monde où Victor Hugo est panthéonisé, donc au moment où tout le monde le porte au nu. Lui va déconstruire ce mythe et rappeler quand même que ça reste un vieux bourgeois qui a toujours eu l'idée avec un poil de retard de se mettre du bon côté. Et il a toujours fini du bon côté.
1: Il vaut tard que jamais.
4: Mais bon, ça paraît un peu intéressé. Et puis en plus, il va toujours se justifier en disant que non, mais s'il était royaliste avant, c'est parce que sa mère était royaliste. Alors qu'en vrai, s'il était royaliste, c'est parce qu'il avait envie de toucher sa pension, comme tout le monde.
2: Donc ça, on retrouve... Ça, tu nous as dit, c'est demain ?
4: C'est demain.
2: À
4: 16h30. On commencera donc ici, au foyer du lieu-dit. Et on fera une déambulation de rue en intérieur. On réinvente le théâtre de rue dans les conditions actuelles.
1: Et après, donc, ça sera pour un spectacle déambulation qui sera prévu plus tard un peu, c'est un peu...
4: Oui, on va sortir ça courant. La version finale pour l'été 2027, on espère, quand on aura séduit plein de professionnels avec cette sortie de chantier et qu'on aura fait un super dossier et qu'on aura obtenu tout l'argent qui nous manque encore pour terminer le projet. Vous savez ce que c'est.
1: Toujours le nerf de la guerre.
2: Non, il y a de l'argent, il y en a partout.

0: qui peut. L'espère aussi.
1: Vous l'espérez. Croisons les doigts. Merci à Dimitri d'avoir présenté la compagnie Brasse de l'air. Et puis, d'ailleurs, le nom, pourquoi ce nom spécifiquement ?
2: Alors j'avais oublié, une copine me l'a rappelé, qui était à la fondation de la compagnie, moment de doute où j'ai dit de toute façon ce qu'on fait ça sert à rien, on fait que brasser de l'air et il faut qu'on arrête de croire que la culture toute seule va révolutionner le monde et c'est pas depuis les scènes qu'on va changer le monde, bande de naïfs bourgeois. Donc, nous on fait que brasser de l'air, mais ça peut un peu soulever la poussière et agiter, hein, mais ça reste toujours que brasser de l'air.
1: Très bien. Merci donc Dimitri.
3: Merci de brasser de l'air.
1: La compagnie et la déambulation donc. Demain dans le lieu dit demain samedi 27 juin à partir de 16h30 donc pour présenter le spectacle L'homme qui rit. Merci.
3: Eh ben c'est le moment de nous quitter.
1: Peut-être avant rappeler le programme qu'on va glisser subrepticement.
3: Merci Ninon.
1: Sous le coude, donc un peu rappeler le programme donc de ces deux jours de fête du quartier Saint-Alyre. Donc ça commence demain, samedi 27, dès 10h avec Initiez-vous au macramé, une initiation au macramé.
0: Je complète, cet atelier est annulé malheureusement en raison de la canicule.
3: Ah bah alors.
1: C'est l'occasion donc de faire le point sur la programmation.
3: Et sur les trucs annulés.
1: Donc l'atelier Initiation au macramé est annulé.
4: Au final.
1: Il n'est pas annulé.
3: Attendez, contre-ordre.
1: Ça c'est de l'actu de... On continue là.
4: Au final, on a eu un changement. Il aura bien lieu, mais il aura lieu de 13h à 15h dans la galerie du lieu-dit. Et pour s'inscrire, du coup, c'est via la salle Gilbert Gaillard par le mail gilbertgaillard@ville-clermont-ferrand.fr. Ouais. Ça aura bien lieu quand même.
1: Donc l'atelier macramé aura lieu à 13h demain.
2: On va tout macramer. Super.
1: Donc, on va tenir. Donc, il faut envoyer un mail à gilbertgaillard@ville-clermont-ferrand.fr. Voilà. Ensuite.
3: Je ne sais pas, est-ce qu'on prend le risque d'annoncer d'autres trucs qui sont peut-être annulés ?
1: À 12h demain, il y a l'atelier maquillage du trait d'union dans le foyer.
0: Non, pas vraiment. Parce que du coup, il n'y a pas de carnaval. Enfin. On reprogrammerait
1: aussi
0: au mois de septembre quand on aura la date du carnaval.
1: Donc demain 27 de 14h à 16h30, donc la kermesse au frais dans le foyer et la galerie, donc toujours au lieu dit, l'occasion de discuter, jouer, partager. Est-ce que
0: ça c'est bien maintenu ?
3: Ça, ça ouais, dit, bon.
1: Ouais, ça va faire comme aux enchères quoi. Qui
3: ça on le garde.
1: Ça on le garde.
3: Ok.
1: La chorale à 15h.
0: 15h30.
1: Ouais. 15h30. La déambulation à 16h30.
2: On sera là.
1: Samedi 27.
5: Là, il y a un changement.
1: Petit changement.
5: Il n'y aura pas le concert de l'orchestre Sainte-Marie des Oreilles avec les patients de Sainte-Marie qui ne peuvent pas se déplacer à cause des chaleurs. Par contre, l'ex-centrale qui anime cet orchestre-là fera quand même un apéro-concert de 18h à 19h. Donc, il y a quand même une animation musicale.
3: Donc, vous avez gardé l'apéro. Quoi.
1: Exactement. Donc samedi 27, apéro, concert à partir de 18h à 19h. 19h30 à 20h30, partage un repas avec les habitants du quartier, toujours au frais dans la galerie du lieu dit. Et écoutez une criée.
0: Oui.
1: Personne, enfin, ça oui, on me dit oui. Oui. 21h, 22h.
3: Prêtez l'oreille au texte sur les fontaines pétrifiantes tirées des ateliers d'écriture de Claude Lémar, organisé par le Trait d'Union.
1: Ça aussi.
3: Maintenu ?
0: C'est bien maintenu.
1: C'est bien maintenu. Ah. Et ensuite, de 22h30 à 23h30, le cinéma forain de Cinéfac. Je crois que c'est maintenu.
3: C'est maintenu.
1: Pouce en l'air, on oscille de la tête. Voilà.
3: Ce qui nous emmène au dimanche. De 14 à 16h, discuter, jouer, partager avec la kermesse dans le foyer et la galerie. Maintenu toujours.
1: Toujours a priori.
3: De 15 à 16, faites découvrir la sérigraphie à vos pitchounes avec Léa Enfant.
6: Hein ?
3: Plutôt 14h. Ouais. Alors.
1: La sérigraphie.
3: Sérigraphie à 14h et plus à 15h.
1: Inscription par mail à Les Enfants Terribles, L-E, accent aigu, A-N, F-A-N-T-E-R-I-B-L-E, @proton.me.
3: Non, mais
1: j'ai pas tout appelé.
3: Ensuite, on termine à 16h30 avec de la musique avec Seb and the Rakids, concert familial à partir de 6 ans au foyer. Ce sera tout. Hein. Se tourne quand même. Non, c'est bon, c'est terminé.
1: Ça, c'est maintenu aussi.
3: Ouais.
1: On me fait
3: un goûter glacé pour les enfants.

0: Ça, c'est le climax du truc, quoi.
1: Que demander de mieux ? Voilà, donc les animations sont toutes gratuites et ouvertes à toutes et tous. Une buvette sans alcool et à prix libre sera disponible tout au long du week-end. Et une tombola avec de nombreux lots sera mise en place. Tirage au sort des gagnants samedi à 22h. Voilà, je crois qu'on a tout dit.
0: Eh ben, on va remercier tous les intervenants d'être venus nous parler de vos divers projets et associations. On va remercier Florence à la technique également. On se remercie aussi.
1: On se remercie.
0: Merci.
1: Merci Arnaud.
0: Merci Kevin.
2: Merci à vous.
0: Et on rend l'antenne.

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0: dit le patron de Tesla, compte envoyer des touristes à plus de 400 km d'altitude. C'est la Lune et Mars qu'il vise.
1: Nous devons retourner sur la Lune, avoir une grande base occupée en permanence. Il faut aussi construire une ville sur Mars pour devenir une civilisation spatiale, une espèce multiplanétaire.

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Ouais, tu sais, c'était samedi, là, à côté de la maison de la radio. Je marchais dans la rue, et puis il y a une fille juste devant moi, avec ses grands cheveux blonds, tu vois. 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
1: Et c'est Branche ton sub, saison 7. On arrive à la fin de la saison 7. Bientôt la saison 8, les gens. Par ces temps caniculaires, j'ai décidé d'envoyer du steak, comme d'habitude. Sortons Shazam. C'est parti. C'est Branche ton sub, 93.3, Radio Campus, Clermont-Ferrand. Zbleh! Ouais!

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0: cache dans l'abandon et ils sont tous à moi.
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Ahí va, ahí va.